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0: La playlist 2000 pour se réveiller sur Chéri FM. Et les bons moments du réveil chéri qui arrivent aussi après Gwen Stefani et Christina Milian sur Chéri FM. Bon réveil.
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0: Ouais, déjà mercredi et sur Chéri FM, on se réveille bien avec la playlist 2000. Et la voici Alex et Tiffany pour l'incroyable histoire d'Alex. Alors, il nous a présenté hier une Anglaise qui a subi une petite opération qui a révélé une incroyable découverte. Alex nous raconte tout pendant que je vous prépare la playlist 2000, Shime et The Verve sur Chéri FM.
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2: Histoire incroyable, ce matin en Angleterre. Julia est une jeune femme de 42 ans. Depuis plusieurs mois, elle remarque que sa paupière gauche s'affaisse légèrement. Alors, il n'y a rien de douloureux, mais Julia est quand même prudente et elle consulte son ophtalmo. Il la rassure, vous inquiétez pas, c'est pas grave, c'est juste un petit kyste bénin sous la paupière. Une petite intervention et tout rentrera très vite dans l'ordre.
3: Ça doit être gênant.
2: Pardon ?
3: Ça doit être gênant.
2: Ouais, ça l'a gênée un petit peu, mais bon, elle a bien fait de le faire quelques jours plus tard, direction l'hôpital. Elle passe au bloc, les chirurgiens opèrent, ils soulèvent la paupière et trouvent l'origine...
3: Ah non !
2: Attends, j'ai rien dit.
3: C'est pas une bête quand même.
2: Non. Oh. Ils trouvent l'origine du kyste. C'est une lentille de contact. D'accord ? Alors, ce qui paraît, ce que j'ignorais, c'est pour ça que je vous en parle aussi ce matin, ça arrive parfois. Un patient oublie de retirer sa lentille au moment d'aller se coucher et ça peut peut-être causer une infection. Problème ? Julia ne porte pas de lentilles. Enfin, elle n'en porte plus depuis 1998.
3: Arrête, je te crois pas. Depuis la Coupe du Monde, elle a la paupière.
2: Référence, mais en l'occurrence, pour elle, elle était à l'époque âgée de 14 ans. Julia jouait au badminton. Elle s'était pris un volant dans l'œil qui lui avait fait perdre sa lentille. Et écoutez bien, elle pensait que cette lentille était tombée.
3: Mais
2: 28 ans plus tard, elle vient d'avoir la réponse. Sa lentille, en fait, s'était donc glissée, vous l'avez compris, sous sa paupière et a pu être retirée sans
3: incroyable.
2: Problème. C'est un truc de dingue, non ? 28 ans après, elle pensait qu'elle l'avait perdue. Voilà. Et donc, elle a retrouvé, évidemment, après opération, cette fameuse lentille qui était là. Tiffany, toi qui as perdu ton iPad il y a 4 ans, t'as pensé à regarder dans ton œil ?
3: J'ai regardé sous ma paupière.
2: Exactement.
3: Sans jamais, peut-être mes clés et ma carte de crédit aussi.
2: Ben regarde, c'est bizarre, ça m'a l'air d'être à l'angle là sur le côté.
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Merci de commencer la journée avec Chéri FM. Et ce 3 juin sera plutôt nuageux, hein, côté météo, de la grisaille, de la Gironde jusqu'au Grand Est. Le ciel sera couvert aussi avec des averses de la Charente-Maritime aux Hauts-de-France, ainsi qu'en Bretagne, du soleil voilé de la Côte Basque jusqu'en Provence-Alpes-Côte d'Azur. Il fera de 18 à 23 degrés cet après-midi sur la moitié nord et de 19 à 29 degrés sur la moitié sud. Le best-of du Réveil Chéri revient après la playlist 2000, Taylor Swift et Alex Godino.

0: Swift qui sortira vendredi la BO de Toy Story 5 et la suite de la playlist 2000 très vite après le numéro mystère du Réveil Chéri. Il y a jusqu'à 10 000 euros cash à gagner en envoyant Chéri FM et vos coordonnées par SMS au 71012. SMS envoyé d'ailleurs pour Marie du Haut-Rhin hier. On va voir ce qu'elle a gagné avant d'écouter Vita et Michael Jackson, la playlist 2000 sur Chéri FM.
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3: La recette, Jackie Carla, la recette pour gagner.
4: Bonjour Marie.
3: Ça fait plaisir, ça fait plaisir. Salut Marie.
4: Salut Marie.
3: Comment ça va?
5: Ça va et vous?
3: Ouais,
4: bah,
3: génial.
4: Ça va super.
3: Vous êtes en forme?
5: Bah ouais, ravi d'être avec vous.
4: Bon,
5: bah,
4: nous pareil, cool. On espère vous voir gagner.
3: Ok.
5: Bah, j'espère aussi.
4: Est-ce que vous voulez commencer?
3: Allez.
5: Et bah attendez.
4: C'est parti. Alors, le numéro s'est affiché, mystère. Vous avez le choix de 3 paliers, 500 euros à tenter en 15 secondes. 5000 en 10 secondes ou les 10 000 euros en 5 secondes.
3: Alors Marie, qu'est-ce qu'on fait?
5: On reste prudent, on fait les 500 euros.
3: 500 euros d'accord. En 15 secondes, pas de problème, c'est enregistré. Avance là votre numéro mystère s'il vous plaît.
5: Classique aussi, 5000.
3: Bah, c'est classique, mais ça peut être tout aussi efficace.
5: C'est pas
3: attention,
5: bon.
3: Attention, vous venez de me dire 5000, c'est une mauvaise réponse. Rien de grave, c'est moins top.
5: 2500.
3: Moins.
5: 1000.
3: Moins.
5: 500.
3: Plus.
5: 800.
3: Plus.
5: 900.
3: Moins.
5: 850.
3: Plus.
5: 860.
3: Plus.
5: 870.
3: Plus.
5: 890.
3: Moins.
5: 885. 886. 887. 888. 889.
3: Allez, 889. Et c'est gagné. Il faudra tout de même, parce que sinon on fait 885, 886, 889. Il faudrait attendre, je dis ça pour les prochaines étapes évidemment, que je donne plus, je dis c'est plus, je dis c'est moins. Mais ce matin,
4: vous
3: nous accordons 500 euros cash.
4: Bravo, bravo. Félicitations Marie, bien
3: génial.
4: Joué.
3: Oh, et ben voilà. On est sympa,
5: merci.
3: Hein. Bon, c'est cool.
5: Génial. Merci
3: on
5: est content beaucoup, c'est pour mes enfants. Je joue pour eux, on vous écoute tous les matins.
3: C'est ce qu'on dit.
4: Vous leur faites un gros bisou de notre part, d'accord?
5: Okay. Merci beaucoup.
3: Bon,
5: merci.
3: Bah génial, on est bien contents. Bisous et.
5: Bonne journée.
3: Allez, on se dit à très vite sur Chéri FM.
4: Salut.
3: Le SMS, le mot réveil au 7-10.
4: Chéri FM au 7-10.
3: Ah, c'est Chéri FM, tu as raison.
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0: journée avec Chérie FM, ça va ce matin. Motivation au max hein, avec Alex et Tiffany. On va faire le tour de l'actu légère et insolite des dernières 24 heures avec l'équipe. Le Chérie Quiz nous a fait voyager hier à Palm Springs, en Loire-Atlantique et à Saint-Martin dans les Caraïbes. Je vous passe après Vanessa Carlton et Missy Elliott dans la playlist 2000 sur Chérie FM.
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2: C'est parti pour le Chérie Quiz. On revient sur l'actualité légère de ces dernières 24 heures. Ils étaient 1037, attention c'est précis, réunis à Palm Springs. 1037,
3: ah, il y a plus l'accent, là.
2: 1037 au même endroit et dans la même tenue. Nouveau record du monde, de quoi s'agit-il?
3: Je pense que pour faire la promotion d'un auto-bronzant, ils se sont tous déguisés en Donald Trump.
2: Ah, au même endroit, ce serait drôle, ça, c'est très drôle. Ah, c'est, drôle. C'est pas ça, mais c'est très drôle.
4: Palm Springs, ils sont en palmé tuba.
5: Bah, ça pourrait.
2: Le plus grand rassemble. Ah bah le plus grand rassemble.
5: Oh oui. Oh, palmé en string.
2: Palmé en string, c'est génial. Tu vois, on parlait d'un truc qu'on va monter tous les trois, là. C'est ça l'idée. C'est ça qu'il faut qu'on fasse. Okay. Au lieu qu'on se fasse chier avec l'autre truc. Bon, bref.
5: C'est tout ce qu'il faut.
2: Attention, bah. Bon, arrêtez.
3: C'est quoi?
2: Bah, c'est. J'arrive. C'est le plus grand rassemblement de personnes déguisées en Marilyn Monroe.
3: Ah, oh, j'étais pas loin avec
2: Donald.
3: Non,
2: t'étais pas. Ouais, enfin. Pour fêter les 100 ans qu'aurait eu Marilyn hier.
3: Oh.
2: Allez, on va vite. Félicitations à Guillaume Robert de Saint-Hilaire de Chalon. En Loire-Atlantique, son travail vient d'être reconnu mondialement. De quoi s'agit-il?
3: Il est câlineur, câlineur professionnel. Vous avez besoin d'un câlin, il débarque et vous câline.
2: Non, nul zéro.
4: Il a monté le musée Grépin. C'est comme Grévin, mais il refait tout en bois.
2: Il vient de gagner avec sa marque Tissed le prix du meilleur rhum arrangé du monde. Oh. La recette, c'est mangue goyave, à consommer évidemment avec modération.
5: Génial.
2: Un plongeur sous-marin, je vous le disais, vient de vivre une première dans l'histoire de la plongée à Saint-Martin dans les Caraïbes. Que s'est-il passé?
3: Est-ce qu'il n'aurait pas rencontré un poisson qui parle?
6: Eh, casse-toi, c'est ma mère. Bouge de mon océan.
2: Vas-y.
5: Est-ce que comme dans Pinocchio, il s'est fait avaler par une baleine?
3: Monstro la baleine. Ouais.
2: Il a découvert dans les fonds marins. Je vais arrêter cette séquence. Il a découvert dans les fonds marins un objet du futur. Écoutez bien. Concrètement, il a remonté à la surface une montre connectée, la Google Pixel Watch 5. Sauf que pour le moment, elle n'a même pas été annoncée en sortie. C'est ultra confidentiel. Pardonnez-moi. La raison, un des testeurs qui devait rester discret l'a perdue en balade en bateau.
3: Oh,
2: et cette montre, elle a été repêchée par hasard quelques jours plus tard. Voilà pour
3: incroyable.
2: Les infos. Incroyable, comme vos réponses. Allons-y sur Chérie FM.
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0: BFM, mercredi aujourd'hui, et je vois qu'Alex et Tiffany s'activent dans le studio. Tout le monde sera là dès 6h pour le réveil chéri, avec tous les rendez-vous que vous aimez, la phrase du jour, vos notes vocales, le blind test, le sondage du jour et tous les autres. Alex et Tiffany arrivent après votre horoscope et Beyoncé sur Chéri FM, la playlist 2000.
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0: musique pour vous accompagner avec la playlist 2000 sur Chéri FM.
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0: avec Chéri FM. Alex et Tiffany seront là dans quelques minutes pour le réveil chéri. Mais avant, je vous donne votre horoscope.
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0: Et les béliers, pour commencer, vous gagnez confiance en vous, taureau. Aujourd'hui, vous cherchez le plaisir et uniquement ça. Gémeaux, vous allez prendre des décisions sur un coup de tête. Cancer, vous êtes le signe, Chéri FM, aujourd'hui. Et votre bonne humeur et votre enthousiasme seront vos meilleurs alliés. Lion, aujourd'hui, vous serez beaucoup trop exigeant. Vierge, vous vous lancez dans de grands projets très ambitieux. Balance, vous avez l'occasion de vous mettre en valeur. Profitez-en. Scorpion, méfiez-vous de votre franchise un peu brusque. Sagittaire, c'est votre jour, tout va vous réussir. Capricorne, vous faites le point sur votre passé pour avancer sereinement. Verseau, on va vous montrer qu'on vous aime et qu'on tient à vous. Et enfin les poissons, l'amitié sera au centre de vos préoccupations. Allez, le réveil chéri, 6h-9h, c'est parti. Alex, Tiffany et toute l'équipe vous rejoignent pour le petit-déj après la playlist 2000, Jennifer Lopez sur Chéri FM.

0: need. Salut, comment ça va ce matin?
1: Salut,
0: salut. Alors, on va pas vous raconter d'histoire. Oui. Nous étions un tout petit peu à la bourre.
1: Oui. Hein,
0: on était là, on discutait. Bon, on va tout vous dire.
1: Oui.
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0: Te trompe pas sur ce que tu vas raconter.
1: Non,
0: hein.
1: Si, mais parce que Alex disait qu'il allait en vacances, là, pendant cet été, un peu, bah... Comme tout le monde, si jamais vous en avez la chance de se reposer, de partir.
0: Ah, de se reposer, ce que je disais, je vais tout couper, moi, rien du tout, là, voilà.
1: Sauf que moi, je ne pars pas, ouais. Et je lui ai dit, et Alex, il me dit, je vais tout couper. Et moi, je lui dis, t'inquiète, je trouverai toujours un moyen de te joindre. Et il me dit, tu vas entendre, bien sûr, tu. Certainement pas, c'est mal me connaître.
0: Exactement. Ça commence bien cette émission, hein, voilà. Bon, j'espère que tout va bien pour vous. Nous sommes en famille et vous l'entendez sur Chéri FM. Tiffany est là, quelle bonne nouvelle.
1: Bonjour.
0: Notre ami Dimitri est à nos côtés, c'est réjouissant. Petit bonhomme est aux commandes,
4: salut.
0: C'est la fête. Et Louane est au standard, on est bien. Qu'est-ce qu'on se dit? On se dit qu'on va jouer dans quelques secondes.
1: S'il vous plaît, au 3937, vous nous appelez. Il y a un mug collector Chéri FM à gagner ce matin encore.
0: Est-ce que tu peux nous montrer ton instrument du jour, oui, s'il te plaît, mon petit bonhomme?
1: Alors,
0: fais-nous un truc.
1: Son harmonica. Ouais.
0: Mais alors, pourquoi cette chanson de merde?
1: Parce que
4: c'est
1: de la lune.
4: Premier truc qui m'est venu à l'esprit.
0: Ah, le clair de la lune. Bah, c'est bien.
1: C'est grivois en plus. Hein.
0: Au clair de la lune, oui. C'est festif. Très bien. Bon, qu'est-ce que vous voulez qu'on fasse?
1: Eh bien, les infos avec ma copine Irina.
0: C'est vrai?
1: Oui, et puis tous les journalistes de la rédaction de Chéri FM.
0: Eh ben, qu'est-ce que c'est beau, ça, allez. Merci d'être avec nous. Il est 6h, on part pour 30 minutes de musique non-stop et on va ouvrir le bal avec Lady Gaga.
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0: Allez, l'actualité du jour donc, Irina Capron. Salut Irina.
1: Bonjour Irina.
5: Bonjour Alexandre, bonjour Tiffany, bonjour à tous.
0: Allez, on commence par la météo avec un temps plus calme par rapport à hier. Hein.
5: Oui, le soleil est de retour des Pyrénées jusqu'en Auvergne-Rhône-Alpes. De belles éclaircies aussi de l'Alsace au Massif central. En revanche, une nouvelle perturbation arrive par la Bretagne et progresse au fil des heures sur les Pays de la Loire, la Normandie jusque dans le nord. Des pluies qui sont moins soutenues qu'hier. Le vent souffle sur le nord-ouest et sur le sud-est entre 50 et 70 km/h. Il fait toujours doux ce matin, on relève actuellement 9 à Chaumont, 13 à Lille, 14 à Paris, 17 à Biarritz, 19 à Nice. Comptez cet après-midi entre 19 et 29 degrés.
0: Ouais, et météo toujours, hein, puisque la France a connu son printemps le plus chaud jamais enregistré.
5: Avec une température moyenne de 13,8 degrés, c'est plus qu'en 2011 et 2020 d'après Météo France. Et ce n'est pas fini, après la vague de chaleur exceptionnelle et historique de fin mai, certains scénarios envisagent une nouvelle hausse des températures la semaine prochaine, mais il est encore trop tôt pour en être certain. Dans le Gers, nous l'avons appris hier par le parquet de Toulouse. Le principal suspect mis en examen dans la disparition de Liana est déjà connu des autorités. L'homme de 41 ans est visé depuis août dernier par une plainte pour viol sur une enfant de 10 ans. Les recherches se poursuivent aux alentours de Florence pour retrouver la collégienne. Elle n'a plus donné signe de vie depuis vendredi. Selon la gendarmerie, des éléments ont été retrouvés et sont en cours d'analyse. L'actualité, c'est aussi au Moyen-Orient. Israël poursuit ses frappes sur le sud du Liban alors qu'une nouvelle session de pourparlers entre les deux parties a débuté hier à Washington. De son côté, l'armée américaine affirme avoir repoussé hier plusieurs attaques iraniennes dans le Golfe. Bonne nouvelle pour ceux qui ont prévu de prendre l'avion cet été. Air France et KLM assurent ne prévoir aucune perturbation majeure. Les compagnies n'anticipent ni rupture d'approvisionnement, ni annulation de vol lié au kérosène. C'est ce qu'a affirmé hier le groupe.
0: Tiens, connaissez-vous la phobie des enfants?
5: La pédophobie, c'est un vrai sujet qui sert, oui, de point de départ au film Anna et les enfants, à voir au ciné dès aujourd'hui. Une comédie autour d'une femme qui a donc une peur phobique des enfants, mais qui va devoir s'y confronter au moment où elle retombe amoureuse de son ex. Un film au regard bienveillant, loin des injonctions et de la pression sociale. Écoutez les actrices Olivia Cotte et Camille Chamou au micro de Nicolas Bourboin.
6: Dans le film, évidemment, il y a le personnage de la meilleure amie qui ne la juge pas, que j'interprète. Il y a le rôle de la femme de Pôle emploi qui ne la juge pas non plus. C'est vrai qu'on a choisi des femmes qui ne la jugent pas.
7: Mais elle, elle a peur qu'on la juge dans le film, justement.
6: Ah bah oui.
7: C'est un film qui traite des injonctions, c'est évidemment, bon, et du regard qu'on porte sur une femme, c'est qui bien, est souvent trop ci, pas assez ça. Enfin, en tout cas, il y a un horizon d'attente qu'on plaque sur une femme et que vient complètement déjouer le film.
5: Anna et les enfants avec Olivia Cotte et Camille Chamou, c'est en salle donc aujourd'hui. Toute l'actu ciné, c'est à 19h30 sur Chéri FM, mais aussi en podcast sur l'appli Chéri FM.
0: Eh ben super, merci, c'est complet. On se retrouve dans 30 minutes, est-ce que cela vous va?
5: Avec grand plaisir, à tout à l'heure.
0: À tout à l'heure. Belle matinée, Chéri FM.
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0: Et la fine équipe.
1: C'est nous.
0: Pour vous accompagner sur Chéri FM. Lady Gaga, et on se retrouve juste après. Belle matinée. Oh.

0: Allez, 6h07, c'est Chéri FM que vous écoutez. Selena Gomez arrive. Il y aura également Sean Kingston ou encore Sophie Elix Bextor. La playlist 2000. Tiffany, j'aimerais devenir acteur.
1: Franchement, on va vous ouvrir les portes du cinéma. C'est très dur de passer des castings
0: pour
1: devenir actrice ou pour devenir acteur. Eh bien, il y a quelqu'un qui a trouvé un moyen, vous en avez la possibilité, de passer des castings sans avoir d'agent artistique, sans être dans une agence ni quoi que ce soit. Et je vais vous dire comment faire.
0: Ah ben voilà, une belle opportunité. Ouais. Parce que pour certains, en tout cas, c'est des années de casting et tu fais que dalle.
1: Hein. Ben rien. Hein.
0: Ouais. On connaît toutes et tous un Kevin. Et c'est d'ailleurs ton ami, ton colocataire qu'on embrasse aujourd'hui.
1: Mon meilleur ami que j'aime.
0: Exactement. Un documentaire recommandé par Tiffany vient de sortir sur lui. Tu sais de quoi je parle ?
1: Raphaël Nadal.
0: Exactement. Rafa, l'ex-tennisman, ne crie pas.
1: Pardon.
0: Qui fête ses 40 ans aujourd'hui.
1: Moi, si j'avais été dans le cours à ce moment-là, là, avec le gosse là, que je peux pas supporter, j'aurais pas répondu au lait, je peux vous le dire.
0: Bon, hein. Allez, on passe à autre chose. Pourquoi ? Parce qu'aujourd'hui, c'est la journée mondiale du vélo. Allez, allons-y sur Chéri FM.
1: Bah oui.

0: 6h11, c'est Chéri FM que vous écoutez. On va se faire plaisir avec Sean Kingston. Je le disais, playlist 2000 s'il vous plaît, avec Sophie Elix Bextor. Alors, merci Tiffany de nous ouvrir les portes du 7e art.
1: Bah moi j'aime beaucoup ce qu'il a fait. Est-ce que vous connaissez Théo Fernandez? Vous savez ces coins-coins dans les tuches?
2: Oui.
0: Les ouin-ouin?
1: Non, les coins-coins dans les tuches.
0: Très bien.
1: T'es là, t'es pas là.
0: Ah, c'est le jeune, là.
1: Le petit jeune,
0: les
1: exactement.
0: Drôles.
1: Eh bien, il fait quelque chose d'absolument fabuleux, que je trouve vraiment génial. À tous ceux et celles qui veulent devenir actrices ou acteurs, ben c'est compliqué. Parce que les écoles, ça coûte extrêmement cher. Il faut sinon, lorsqu'on fait ces écoles, qu'on est repéré, avoir un agent artistique. Il faut sinon être dans une agence. Et ensuite, on peut, là, passer des castings assez sérieux. Eh bien, lui, il s'est dit, moi, je veux donner la chance à tout le monde. Donc, ce que je vais faire, c'est qu'il a pris un camion avec à l'intérieur son technicien. Ils ont monté ça à deux, en technicien de cinéma, et une directrice de casting, d'accord. Et en fait, ils sillonnent les villes depuis plus d'un an.
0: Génial.
1: Et ils vont à votre rencontre. Et ça va vous permettre, par exemple, vous êtes à côté, bah, vous arrivez devant ce camion.
0: Et t'es dans le listing.
1: Et en fait, même pas, il y a un QR code qui est sur le camion pour vous inscrire. Vous attendez devant. Et là, bah, soit en fait, vous faites votre texte que vous avez décidé de faire, celui qui vous met le plus à l'aise.
0: C'est drôle.
1: Ou soit il y a un texte qui est imposé et vous le faites. Et là, bah, soit vous avez la possibilité, vous êtes remarqué et vous devenez, bah, je vous le souhaite en tout cas, le futur Pierre Ninet ou la future Marion Cotillard,
0: d'accord.
1: Ce serait bien. Ou vous pouvez repartir avec vos images, ce qui est un plus aussi de repartir avec vos images.
0: Oui, parce que t'as ta maquette, comme on dit.
1: Exactement,
0: enfin,
1: une espèce de bande démo, t'as raison Alex de le dire.
0: Pas mal.
1: Donc voilà, moi je trouve ça formidable, ça dure juste une à deux minutes. Et voilà,
0: bah,
1: ils ont déjà fait au moins, je sais pas, 90 villes au moins dans toute
0: génial.
1: La France.
0: Et ça continue.
1: Et ben, je trouve ça génial. Et il fait même une école qui s'appelle Anyone, apparemment, Théo Fernandez.
0: Génial, donc. Super.
1: Ouais, et donc je me suis dit, bah, si jamais vous avez envie, lancez-vous, faites ça, renseignez-vous. Peut-être qu'il y a forcément encore une ville près de chez vous qui va vous permettre de remporter le César du cinéma.
0: Génial. Allons-y sur Chéri FM. Moi, je crois que cet été, ils seront du côté de Lyon et
1: exactement.
0: Tout ça, enfin un peu partout.
2: Dans
1: Lyon,
2: tous les coins-coins de France.
0: Dans tous les coins. Voilà, pas mal. Hey, ça y est, c'est enregistré. Ce sera ta,
1: ça,
0: maquette pour le prochain film.
2: Oh,
0: voilà la réplique. Ce sera dans tous les coins-coins de France.
1: Beaucoup, hein.
0: Ok, c'est bon, il est pris, ouais. Allons-y sur Chéri FM.
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0: Allez, Chérie FM, 6h21, on va s'écouter le sympathique Christophe Maé sur Chérie FM et du côté de la playlist 2000, parce qu'on est là pour ça, les Black Eyed Peas, mais aussi Britney Spears.
1: Salut Audrey.
0: Ah, c'est pas vrai.
2: Salut. Bonjour Audrey.
0: Génial. Comment ça va ce matin?
2: Bah, impeccable, je suis contente de vous avoir.
0: Et bah, nous aussi, on est bien contents.
1: On l'a entendu répéter juste à côté de nous, c'est Antoine. Je ne sais pas si vous avez perçu ces quelques notes, Audrey, de notre maestro, de notre musicien préféré.
0: Faut bien qu'il répète ce matin.
1: Ouais. Voilà. Antoine va vous jouer ce matin, par exemple, une émission de télé au Melodica, son instrument signature.
0: Alors, attention.
1: Entre autres.
0: Oula, vous faites bien de le lire. Alors, attention. Oula, c'est parti.

0: Ben, écoute, si c'est l'animateur qui fait peur à Dimitri, vous savez.
1: Ouais, oui, tu t'es bien rattrapé parce que ce matin, j'ai dit à l'écoute au bureau.
0: Présentais à l'époque la brosse à dents,
2: ça
0: dort.
2: Oh, tôt.
1: Alors, avec ce genre de musique, faut pas oublier les paroles. Donc, de quelle émission ça
3: s'agit ?
0: C'est
1: énorme, bien joué.
0: Et vous gagnez votre mug collector série FM. Ben voilà, on est ravis pour
1: on
0: vous.
1: Est bien. Ah, okay.
3: Adorable.
1: Bon, super. Merci pour ce petit moment sympa qu'on a passé ensemble.
3: Vous.
1: On vous embrasse bien fort, Audrey, et on se dit à très vite, d'accord ?
3: Merci, bonne journée à
1: bisous,
3: tout le monde.
1: Belle
0: bisous,
1: journée.
0: Salut.
1: C'était pas mal, bien joué.
4: Merci.
1: J'étais bien content pour toi. Allons-y sur série FM. Christophe Maé, 6h20.

0: On a beaucoup de messages en ce moment, hein, Tiffany.
1: Ouais, c'est trop cool de vous avoir avec nous tous les matins. Vous savez, le Réveil Chéri, Chéri FM, c'est votre radio. Elle vous appartient et vous avez la possibilité de nous parler tous les matins. Allez sur le compte Instagram, Le Réveil Chéri. Petite note vocale, un vocal comme on les aime. On vous attend et on le diffuse, hein, par contre, ce vocal. On vous prévient, hein, avant toute chose, hein, sur Chéri FM.
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3: h 30, Chérie FM, j'espère que tout va bien. Les Black Eyed Peas se préparent. Oh, Britney Spears également. J'en peux plus.
4: J'arrête.
3: Mais Irina Capron pour l'actualité du jour. Salut Irina.
5: Bonjour Alexandre.
6: Bonjour Tiffany. Bonjour à tous.
3: La météo avec cette différence de température entre le nord et le sud.
6: Oui, alors de la douceur ce matin partout en France. Comptez entre 9 et 19 degrés au cours de la journée. Le mercure remonte dans le sud-est tandis qu'il fera plus frais ailleurs, au plus chaud. Vous aurez 29 à Perpignan, 27 à Ajaccio, 24 à Tarbes, 22 à Strasbourg et 20 à Paris. Côté ciel, le soleil s'impose sur le pourtour méditerranéen. Encore de la pluie qui concerne aujourd'hui un large quart nord-ouest.
3: 5 jours après la disparition de Liana, les recherches se poursuivent dans le Gers.
6: Hélicoptère, drone, chien. Depuis vendredi, un dispositif très important est déployé pour tenter de retrouver la collégienne de 11 ans. Selon le colonel Philippe de la Forcade, des éléments d'origine inconnue ont été retrouvés sur le terrain et sont en cours d'analyse. Les autorités qui enquêtaient depuis quelques mois sur l'homme mis en examen dans cette affaire, le principal suspect est visé depuis un an pour viol sur une enfant de 10 ans. C'est ce qu'a confirmé hier le procureur de Toulouse. Dans l'actualité également, celui qui détruit doit payer. Le Premier ministre a saisi en colère hier contre les violences qui ont éclaté samedi soir dans plusieurs villes de France. Après la victoire du PSG en Ligue des Champions, Sébastien Lecornu propose de faire payer les auteurs de dégradations. Pour lui, notre système ne se retourne pas suffisamment vers eux. À retenir aussi l'Assemblée nationale qui examine aujourd'hui une proposition de loi pour réduire l'exposition au cadmium, les métaux lourd. Il est naturellement présent dans les sols mais aussi apporté par les pratiques agricoles. Les députés qui ont largement adopté hier en première lecture le projet de loi d'urgence agricole, le texte est censé apporter des réponses concrètes sur notamment le stockage de l'eau. Il sera ensuite examiné au Sénat le 29 juin prochain.
3: Tiens, c'est rigolo parce que j'en parlais avec mon fils hier. On part au ciné avec le retour d'une saga culte des années 2000.
6: Scary Movie, à 6e volet, à découvrir dès aujourd'hui avec la promesse de retrouver exactement cet humour complètement déjanté qui a marqué toute une génération.
3: Ah, sympa.
6: Candice Riway.
7: Nous revoilà.
8: Souvenez-vous, il y a 26 ans, Scary Movie cassait complètement les codes du film d'horreur en détournant les plus grandes scènes du ciné avec un humour absurde et des répliques devenues mythiques.
7: Ça va !
8: Résultat, près de 900 millions de dollars de recettes mondiales pour les 5 premiers films. Et pour ce 6e volet, la franchise revient aux sources avec le cast original, le retour de Ghostface, le célèbre tueur masqué, et bien sûr de nouvelles parodies de films d'horreur qui cartonnent aujourd'hui.
3: Eh ben super.
6: Scary Movie 6, c'est donc dès aujourd'hui dans les salles, à voir aussi au ciné Anna et les enfants et Camille Chamou.
3: Merci beaucoup et à tout à l'heure dans 30 minutes.
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3: Alors, reste à savoir si nous sommes de bonne compagnie.
4: Non,
3: alors,
4: je pense qu'on l'est parce qu'on est tellement content d'être avec vous tous les matins. Okay. On se dit, voilà, vous vous réveillez avec nous, vous avez choisi la bonne radio. Mmh. Et franchement, on est trop content.
3: Bon, si tu penses que nous sommes de bonne compagnie, je suis content.
4: C'est sûr même, c'est sûr.

0: est 6h36, chérie FM. Britney Spears se prépare. Il y aura également Amel Bent, votre horoscope du jour. Il est déjà prêt, il est là, au chaud, sur le côté. Mais avant cela, qu'est-ce qu'on fait?
1: On écoute le vocal que nous a laissé Florent sur le compte Instagram du Réveil Chéri.
2: Coucou Alex et Tiffany.
0: Salut.
2: Alors moi, à chaque fois que je vais faire les courses, je repars toujours avec les cochonneries qui sont devant les caisses. Ah. Et vous, c'est quoi que vous prenez tout le temps au supermarché?
3: Ah bah moi, j'ai le parcours habituel dans mon centre commercial.
4: Tu fais toujours exactement le même parcours?
3: Ouais, je fais souvent le même parcours parce que je sais exactement où se trouvent évidemment les produits, leur emplacement. Lorsqu'ils chamboulent et qu'ils décident de changer un truc, je suis perdu. Et je prends presque toujours la même chose quand je fais les grosses courses.
1: Mais t'as pas envie de, je sais pas, de sortir des sentiers battus?
3: Non,
1: tu vois, de t'échapper, d'être un peu marginal des courses, tu
3: non
1: vois.
3: Moi je sais où sont rangés mes caprices des dieux et ça me rassure.
1: Ah très bien, tu prends les mini ou alors tu prends
3: le gros
1: caprice?
3: Les ouais. Mini c'est un pare-bouché.
1: Ouais mais c'est ça, et en plus il n'y a pas le bon blanc à l'intérieur là.
3: Non.
1: Parce que moi quand je prends un caprice des dieux, je mange que le blanc à l'intérieur.
3: Ah non,
1: hein?
3: Avec
1: ouais.
3: La moule.
4: T'enlèves le tour?
1: Ouais.
3: Comme les Bounty où tu manges le tour au chocolat et tu laisses à l'intérieur le coco?
1: Oh, certainement pas, là je mange tout en même temps.
3: Voilà.
1: Par contre, quand je prends un Magnum, je mange d'abord le chocolat et ensuite je me laisse que la vanille.
3: Ouais. C'est ça. Bon bah voilà, je pense qu'on a fait le tour.
1: Voilà.
3: Bon, on est bon là-dessus?
1: C'est intéressant.
3: Génial,
1: hein?
3: Ouais, bah bien sûr.
1: On vous l'a dit, vous êtes bien avec nous tous les matins.
3: Ah, bah, mais je suis sûr qu'il y en a certains qui vont se reconnaître dans ce qu'on vient de dire.
1: Oh que oui, on vous connaît les copains.
3: A tout de suite sur Chérie FM, belle matinée.

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1: 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Lion, vous serez beaucoup trop exigeant.
2: Les Vierges, vous vous lancez dans de grands projets très ambitieux.
1: Balance, vous avez l'occasion de vous mettre en valeur, profitez-en.
2: Les Scorpions, méfiez-vous de votre franchise un peu brusque.
1: Sagittaire, c'est votre jour, tout va vous réussir.
2: Les Capricornes, vous faites le point sur votre passé pour avancer sereinement.
1: Verseau, on va vous montrer qu'on vous aime et qu'on tient à vous.
2: Et enfin les Poissons, l'amitié sera au centre de vos préoccupations.
1: J'ai oublié mon barbecue dans un taxi, alors restez bien avec nous. Vous savez, Uber, ce qu'ils font, dans
2: année,
1: les VTC
2: génial.
1: En France, ils nous disent les objets insolites, les oubliés, par exemple dans les VTC, ça fait 10 ans qu'ils font ça. Franchement, le premier, je me suis dit non, c'est pas possible.
2: D'accord.
1: Ils n'ont pas pu oublier ça. Mais pourquoi ? Comment surtout ? Qu'est-ce qu'ils faisaient avec ça ? Enfin, vous allez tout comprendre si vous restez avec
2: nous
1: sur Chéri FM.
2: Alors c'est quand même une liste stupéfiante. On est loin évidemment de l'équipe du Réveil Chéri qui, le 13 mai dernier, Tiffany a perdu son manteau dans le beurre et moi ma carte bleue. Donc, là, c'est au-dessus, c'est high level.
1: Ouais, vraiment.
2: Allez,

0: on le dit souvent, c'était la bande originale du film. Ça remonte déjà à La Plage avec Leonardo DiCaprio. C'était qui l'actrice française?
1: Virginie
0: déjà
1: Ledoyen.
0: Bien joué. À tout de suite sur Chérie FM.
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0: Les All Sense arrivent sur Chéri FM dans une minute. Mais avant cela, j'aimerais que, avant que Tiffany nous parle et nous donne la phrase du jour, est-ce que vous avez oublié des choses assez improbables dans des taxis, l'équipe du Réveil Chéri?
1: Ah, moi tout. Ah, mais vraiment, moi tout. Mon manteau, comme tu l'as dit la dernière fois. Pareil, mon téléphone portable, ça m'est déjà arrivé. Des bijoux.
0: Des bijoux?
1: Ouais. Et en fait, comme vous tous, visiblement, d'après ce.
0: Mais Dimitri, pardon?
2: Ah, dans le taxi,
0: oui.
2: Jamais.
0: Ah,
2: partout
0: d'accord.
2: Ailleurs, mais pas dans le taxi.
0: Ah bah oui,
2: mais
0: oublié de perdre une chaussure en forêt.
1: Oui, mais d'ailleurs, c'est ce qu'ils disent. Là où ça nous arrive le plus, c'est pendant le week-end et par exemple le soir du jour de l'an. Donc je pense que c'est le soir où on est peut-être, les soirs où on est un peu éméché. Et visiblement, vous aussi, voici les objets les plus insolites retrouvés dans les VTC en 2026 pour la 10e année consécutive. Alors il est génial ce classement. On va retrouver par exemple une console Xbox.
0: Oh,
1: ah, ça doit faire mal ça.
0: Ouais.
1: Des claviers d'ordinateur, 15 exactement. Et alors sachez que ça a été rendu au propriétaire, tout ce dont
0: d'accord.
1: On vous parle. Il y a aussi du lait maternel.
0: Okay.
1: Peut-être que la personne était en train de faire son tiré à ce moment-là. Une guitare, quelqu'un a oublié sa gratte.
0: Ouais.
1: Un chèque de 1500 euros.
0: Wow.
1: Un oreiller et une couette.
0: Un oreiller et une couette dans un taxi, c'est génial.
1: Quand même, massif quand même dans un taxi. Il y a aussi un scénario de film. Alors heureusement que ça a été rendu parce que vous imaginez les années de travail. Un lapin. Le pauvre.
0: Oh non.
1: Le pauvre. Deux barbecues.
0: Mais deux barbecues, c'est pas possible. Comment t'oublies deux barbecues?
1: Mais vraiment
0: dans un
1: deux. Les peluches, la boubou.
0: Mais
1: comment vous pouvez oublier votre chien, même éméché? Non, mais franchement, n'oubliez pas son chien. Un billet de 100 dollars à l'effigie de Donald Trump.
0: Ok.
1: Une boîte de laxatifs. Et alors là, c'est ma préf. Une prothèse de jambe. Mais en fait, quand vous sortez du VTC, du Uber, du taxi, vous vous dites pas genre
0: j'ai perdu ma jambe.
2: Je marche à cloche-pied.
1: Non, je veux dire, que s'est dit cette personne?
0: Comment je vais faire pour faire mon barbecue que j'ai oublié aussi dans le taxi?
1: Franchement.
0: Mais quand même, il est où mon lapin? Ah bah merde, il est à l'arrière.
1: Non mais la jambe.
0: Ah, et mon chèque de 1500 euros. Allez, Chéri FM, les All Sense, on se retrouve après ça.

0: 7h55, merci d'avoir choisi le réveil chéri sur Chéri FM, les amis. Attention, attention, 7h les infos et à 7h10, incroyable histoire du jour.
1: Alerte générale !
0: Oui, comme dans le film Taxi ce matin, je déclenche l'alerte générale, mais vous allez voir, une alerte vraiment pas comme les autres ce matin. Allez ! On va écouter Kylie Minogue, on partira pour 30 minutes de musique non-stop. Ah, et tu nous fais plaisir ! Eric Price sur Chéri FM. Mais dis quoi, c'est pas comme ça qu'il fallait dire, j'ai accroché.
2: Piano.
3: Fritz, on peut dire Eric Fritz,
0: c'est
3: Eric Price.
0: Ah non, ça c'est la
2: c'est le mot Fritz.
0: A tout de suite sur Chéri FM.
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20: 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Il sera bientôt 7h.
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3: Allez Chéri FM, il est 7h. Soyez les bienvenus, content de vous retrouver. On part pour 30 minutes de musique non-stop. Kylie Minogue et les petits Hanson arrivent.
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3: Pas 2000 ans. L'actualité du jour, Irina Capron. Salut Irina.
26: Bonjour Irina.
27: Bonjour Alexandre, bonjour Tiffany, bonjour à tous.
3: La météo avec un temps, on va dire, contrasté. Hein.
27: Oui, de nouvelles pluies dès ce matin, de la Bretagne jusqu'aux Hauts-de-France. Sur le reste du territoire, retour des éclaircies. Le ciel est bleu du sud-ouest jusqu'en région PACA. À noter le vent qui souffle sur le nord-ouest, mais aussi le long de la Méditerranée, jusqu'à 70 km/h. Vos températures matinales, il fait actuellement 12 à Metz, 13 à Montélimar, 14 à Toulouse, 17 à La Rochelle et 18 à Marseille. Les maximales sont comprises entre 19 et 29 degrés.
3: Il y a eu une question ce matin. Xavier Dupont de Ligonnès est-il encore en vie ?
27: 15 ans après sa disparition à Nantes, un homme se présentant comme un prêtre a affirmé hier soir sur M6 l'avoir confessé en 2022 dans un monastère de l'Aude. Il lui aurait avoué ses crimes. Aucune preuve n'a été apportée pour étayer ses affirmations. Les propos n'ont pas été vérifiés par les enquêteurs. Xavier Dupont de Ligonnès, principal suspect dans le meurtre de son épouse et de ses 4 enfants en 2011. Dans le Gers, le suspect dans l'affaire de la disparition de Liana est visé par une plainte pour viol sur mineur. Une plainte déposée en août dernier à Toulouse, transmise 2 mois plus tard au parquet d'Auch, puis confiée en janvier dernier à la gendarmerie. Il n'y a pas eu de suite. L'homme n'a jamais été entendu. Liana, 11 ans, n'a plus donné signe de vie depuis vendredi. Elle est toujours recherchée. Dans l'actualité également, le vol d'engins de chantier à l'appel a doublé entre 2024 et 2025. D'après le baromètre Coyote, révélé aujourd'hui, 6 vols sur 10 se déroulent directement sur un chantier. Le coût moyen du préjudice s'élève à 45 000 euros. Les entreprises victimes risquent souvent la faillite. À l'étranger, l'armée américaine affirme avoir déjoué cette nuit plusieurs attaques iraniennes dans la région du Golfe. D'après le président américain Donald Trump, les discussions avec Téhéran se poursuivent sans aucune interruption. À retenir aussi l'hommage national qui sera rendu ce matin à 11h aux Invalides à Edgar Morin. Le sociologue et philosophe est décédé vendredi dernier à l'âge de 104 ans. La cérémonie sera présidée par Emmanuel Macron.
3: Enfin, aujourd'hui mercredi, direction les salles de cinéma avec Anna et les enfants. C'est aujourd'hui donc.
27: Hein. Oui, une comédie à voir en famille. Camille Chamoux incarne une femme qui a une peur phobique des enfants mais qui va devoir cohabiter avec ceux de son ex. Un rôle pour lequel l'actrice s'est conditionnée dès les premiers jours du tournage en posant le cadre avec les jeunes acteurs. Écoutez Camille Chamoux au micro de Nicolas Bourbon.
28: Au tout début, j'ai juste dit aux enfants qu'on ne devienne pas trop copains parce que moi sinon j'ai une tendance à tout de suite créer des relations très chaleureuses avec les gens en général dans les premières minutes. Et là, je trouvais que les enfants, comme c'était la première fois qu'ils tournaient, en tout cas pour le petit garçon, c'était important qu'ils gardent une distance avec moi et qu'ils n'auraient pas la même. Ils auraient un peu ce truc de l'enfance de oui, elle est sympa en vrai. Alors que si j'étais pas très sympa en vrai, eh ben je sentais que ça allait mieux se passer.
27: Camille Chamoux à l'affiche d'Anna et les enfants à voir en salle aussi aujourd'hui. Scary Movie 6, on en parle dans une demi-heure.
3: Avec plaisir, on sera là. Merci beaucoup, à tout à l'heure.
27: À tout à l'heure.
3: Salut Irina.
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3: Eh ben oui les amis, c'est le réveil chéri jusqu'à 9h. Bienvenue, on fait de la radio ensemble tous les matins. Merci de nous avoir choisi Playlist 2000 Kylie Minogue. On se retrouve juste après avec toute l'équipe. Vous êtes en forme ?
29: Oui.

0: Il est déjà 7h06. Merci de nous écouter sur Chéri FM. Merci de passer par le Réveil Chéri. Ce que je vous propose, c'est d'écouter les petits Hanson dans quelques secondes. Il y aura également Black Mamba et Katy Perry.
1: J'ai un trou de mémoire. Comment s'appelait notre amie auditrice, notre copine qui a gagné 500 euros hier?
0: Ah, il y a eu alors Caroline, il y a quelques jours, et c'était Marie hier.
1: C'était Marie. Oui. Bon, aujourd'hui, c'est vous. Voilà, je l'ai décrété, je l'ai dit. Les filles ont gagné. Pourquoi pas vous aujourd'hui, comme Marie, 500 euros? Sinon, vous pouvez choisir le palier des 5000 ou le palier des 10 000. Le numéro mystère se trouve entre 0 et 10 000. Vous envoyez Chéri FM pour vous inscrire. Ça, c'est très simple, facile à faire. Un petit SMS, Chéri FM. Et le numéro, c'est le 71012.
0: J'espère que vous êtes bien accrochés, car dans quelques secondes, juste après les Hanson, direction l'Espagne, pour, je dirais, une alerte générale, pas comme les autres.
1: D'accord.
0: J'espère que vous êtes bien prêts, vous qui nous écoutez sur Chéri FM.
1: Rien à voir, j'adore cette chanson.
0: C'est vrai?
1: Ouais.
0: Ah, donc ça veut dire que j'arrête de parler de la suite et
1: ouais,
0: je me tais.
1: S'il te plaît, ouais.
0: Merci beaucoup.

0: 7h11, chérie FM, Black Mamba, playlist 2000 arrive, Eric Prydz également. Mais avant cela, incroyable histoire. Ce matin, je vous emmène en Espagne.
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0: Molina de Segura, dans le sud-est du pays. Le commissariat et la ville est calme. Certains boivent de la sangria, d'autres mangent des tapas. Les derniers dansent le flamenco. Bref, une journée classique en Espagne. Soudain, le téléphone sonne.
2: Ça me fait rire, par contre.
0: Ça sonne comme ça en Espagne. Ouais. Hola, il y a un animal sauvage sur le toit de l'immeuble d'en face. Quoi ? Quelques secondes plus tard, nouveau coup de téléphone. Ça sonne comme ça en Espagne. Venez vite, il y a un tigre sur le toit de mon immeuble. Ni une ni deux, les policiers. Ouais, écoute bien. Ni une ni deux, les policiers prennent leurs armes, des boucliers, des fléchettes anesthésiantes. Ils montent dans leur voiture et enclenchent la sirène. Oui, les sirènes policières espagnoles, ça ressemble à ça, exactement. Et arrivé sur place, attention, les agents voient le fauve allongé au soleil. Comment est-il arrivé là ?
2: Aucune idée. C'est un mec qui était déguisé en tigre.
0: Non, Tiffany. Les agents s'approchent alors doucement. Le tigre ne bouge pas. Ils avancent encore, toujours aucun mouvement. Et à seulement quelques mètres, en s'approchant avec leurs armes, ils comprennent pourquoi le tigre est si calme. Tout simplement parce que il est en peluche.
2: C'était l'un ou l'autre. C'est soit
0: merci
2: un gars
0: beaucoup,
2: qui finissait sa soirée en tigre.
0: Et voilà, tigre en peluche. Alors tout le monde se pose la question comment évidemment ce tigre est arrivé là. Voilà, mystère de cette séquence espagnole. L'Espagne, je vous propose d'y retourner. Allons-y. C'était génial. Merci. Je m'arrache au soleil. Et je m'arrache au soleil.

0: Merci d'évacuer la discothèque, il est 7h19. Il est temps de rentrer désormais. On se retrouve très vite sur Chéri FM. Katy Perry, c'est maintenant.
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2: Aurélie de Caen.
0: De Caen, de maintenant.
2: De maintenant, oui.
0: Pardon.
2: De Caen. Ouais. Ah, mais Caen, c'est chez Orelsan, non?
3: Ouais. Exactement.
0: Ouais, ouais, bah, ça se trouve, peut-être Aurélie, elle le connaît.
2: C'est surtout chez Aurélie maintenant.
0: Bah, c'est ça,
2: vous la star, vous êtes notre star.
0: Ça va Aurélie ce matin?
3: Ça va super, un peu tôt, mais ça va super.
0: Bon, tranquille. Alors, ce que je vous propose, c'est que on va se réveiller tranquillement avec le numéro mystère. Allons-y.
2: Ah bon, on ne veut pas vous déranger. Vous avez le choix des trois paliers maintenant, Aurélie. Qu'est-ce que vous voulez faire? Est-ce qu'on tente pour trouver le numéro mystère, les 500 euros, mais vous avez 15 secondes? Peut-être les 5 000 en 10 secondes? Ou les 10 000 euros en 5 secondes?
0: Alors,
3: Alors, les
0: 5 000
3: en 10 secondes, on essaie?
0: Alors, okay, 5 000 en 10 secondes. Avant cela, il va falloir me donner votre numéro mystère, s'il vous plaît.
3: 4250.
0: Le 4250. Mauvaise réponse, rien de grave, 10 secondes, 5 000 euros peut-être à la clé. Vous venez de me dire 4250, c'est plus, stop.
3: 7200.
0: Moins?
3: 6400.
0: Bah, plus.
3: 6450.
0: Plus.
3: 6600.
0: Plus.
3: 7200.
0: Moins.
2: Arrête.
3: 6500.
0: Pardon, combien?
3: 7500.
0: Alors, 7500, non moins.
3: 6980.
0: Alors, c'est moins.
2: Non, arrêtez.
3: 6670.
0: Alors, c'est plus.
3: 6682.
0: Alors, c'est moins.
3: 6678.
0: Laissez-moi réfléchir, c'est moins.
3: 6672.
0: C'est légèrement plus.
3: 6673.
2: Arrêtez, c'est bon.
0: C'est bon, légèrement
2: mais
0: plus.
2: Non.
0: Légèrement plus.
3: 74.
0: Bah, allez, un chouïa.
3: 75.
0: Oui, oui, oui, plus qu'un. 6600.
3: 76.
0: Ouais, c'est perdu. Malheureusement, le temps a été écoulé, mais on vous applaudit quand même.
2: Non, mais vous avez pris votre temps, Aurélie, c'était sympa.
0: Super séquence.
3: J'ai continué.
0: Ouais, c'est vrai.
2: Vous gagnez une platine vinyle tout de même ce matin.
0: Génial.
2: On est très contents.
0: Allez, on vous embrasse.
3: Merci,
0: c'était
3: journée.
0: Bien sympa, gros bisous, bonne journée Aurélie. Et on se dit à très vite sur Chéri FM. Bisous.
2: Salut.

0: Les Pussycat Dolls arrivent sur Chéri FM. Il y aura également Matt Pokora. Mais avant cela, les amis, on va s'amuser avec le blind test. Et
1: c'est
0: aujourd'hui,
1: oh,
0: vous allez voir, c'est assez sympa. Je vous propose un blind test version Moyen-Âge.
2: Oh.
0: Est-ce que vous voulez un exemple?
1: Ah, oui.
0: Ce sont des chansons connues, reprises par exemple au clavecin ou autre.
1: Okay.
0: De qui s'agit-il?
1: Oups, ça va être Britney.
2: C'est drôle.
0: C'est sympa, non?
1: C'est très sympa, je sens qu'on va se prendre la poire.
0: Eh ben, mot compte triple, exactement, et bien moderne. On va bien se poiler. A tout de suite sur Chéri FM.
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9: Allez, 7h31, Chérie FM. Les Pussycat Dolls arrivent. Il y aura également notre ami Matt Pokora. On est bien. Les infos du jour. Irina Capron, bonjour Irina.
10: Bonjour Irina.
11: Bonjour Alexandre, bonjour Tiffany, bonjour
9: Allez,
11: à tous.
9: La météo avec une légère, mais très légère, amélioration.
11: Oui, après les averses et les gros orages d'hier, le temps est plus calme ce mercredi. Le soleil s'impose toute la journée dans le sud, mais Mistral et Tramontane soufflent jusqu'à 70 km/h. Ailleurs, de belles éclaircies, sauf sur le nord-ouest, où une nouvelle perturbation arrive. Côté Mercure, ça baisse encore, excepté dans le sud. Les minimales sont comprises entre 9 et 19 degrés. Cet après-midi, il fera notamment 19 à Amiens, 21 à Reims, 23 à Bordeaux, 25 à Lyon et 28 à Montpellier.
9: Mais dans l'actualité également, toujours aucune trace de Liana 5 jours après sa disparition dans le Gers.
11: Hier soir, le profil du suspect mis en examen a été dévoilé. Ce père de famille était connu des autorités pour une autre affaire. Le parquet de Toulouse a confirmé qu'il était visé par une plainte pour viol sur une fille de 10 ans depuis un an. L'homme n'a jamais été entendu. Liana, 11 ans, est introuvable depuis vendredi. Les recherches se poursuivent à Florence. Patrick Poivre d'Arvor fait l'objet de deux nouvelles plaintes pour agression sexuelle, des faits qui se seraient déroulés en 2001 et en 2011. L'ancien présentateur qui a été mis en examen pour viol en 2023, il conteste toutes les accusations portées contre lui. Dans l'actualité également, nous devons ouvrir sans tabou un nouveau chantier sur la réparation civile. Ce sont les propos de Sébastien Lecornu. Hier, dans l'hémicycle, le Premier ministre s'est montré en colère après les violences de samedi soir en marge de la victoire du PSG en Ligue des Champions. Ça s'est passé dans plusieurs villes de France. Pour le chef du gouvernement, notre système ne se retourne pas suffisamment vers les auteurs des dégradations. À retenir aussi ce débat très attendu cet après-midi à l'Assemblée pour réduire l'exposition au cadmium, un métal lourd et toxique, à présent notamment dans les céréales, le pain et les pâtes. Une proposition de loi écologiste est examinée pour limiter le cadmium dans les engrais.
9: Enfin, le sixième volet de Scary Movie est à découvrir aujourd'hui au cinéma.
11: Wada ! Oui, merci, retour merci, de cette merci, saga culte des années 2000 avec la promesse de retrouver cet humour complètement déjanté qui a marqué toute une génération. Et Tiffany Bonrosin, Candice Rewes.
12: Nous revoilà.
11: Souvenez-vous, il y a 26 ans, Scary Movie cassait complètement les codes du film d'horreur en détournant les plus grandes scènes du ciné avec un humour absurde et des répliques devenues mythiques.
12: Ça va.
11: Résultat, près de 900 millions de dollars de recettes mondiales pour les 5 premiers films. Et pour ce 6e volet, la franchise revient aux sources avec le cast original, le retour de Ghostface, le célèbre tueur masqué, et bien sûr de nouvelles parodies de films d'horreur qui cartonnent aujourd'hui. Scary Movie 6, c'est donc dès aujourd'hui dans les salles. Toute l'actu ciné, c'est aussi à 19h30 sur Chérie FM.
9: Eh ben merci pour toutes ces infos et on se retrouve tout à l'heure.
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9: Allez, les Pussycat Dolls, réveil tout en douceur sur Chéri FM, 7h34. J'espère que tout va bien pour vous et juste après le blind test du jour spécial Moyen-Âge.

0: Matt Pokora arrive sur Chéri FM. Il y aura également Jamelia ou l'ami Bob Sinclair. Mais avant cela, vous le savez, on joue à quoi là?
1: Bah c'est le blind test.
0: Version Moyen-Âge aujourd'hui, bah des titres avec des reprises façon clavecin, flutio ou sitar. Okay. On est prêts? De quel titre s'agit-il?

0: Et les Backstreet Boys, ouais. Exactement.
1: Everybody.
2: Merci,
0: exactement, pas mal. Attention, le blind test commence maintenant. Plus facile, version Moyen-Âge.
2: Ouais.
1: C'est génial, non?
2: Vous l'avez, vous, peut-être, vous nous
0: avez... Il est DJ, ancien DJ.
3: Tom Gregory?
0: Non, pas du tout, il nous a quittés.
1: Ah mince.
0: Jeune DJ.
1: Ah, Vichy.
2: Ah, oui,
0: ouais,
2: Vichy.
0: Exactement. Elle est drôle la version, hein?
2: Ouais, c'est sympa, franchement c'est bien.
0: Attention, bouge, hein, mais... vous le connaissez, on le joue sur Chéri FM, playlist 2000.
2: Moi ça.
3: Move Like Jagger. Maroon 5.
1: C'est une bonne réplique. Christina Aguilera.
2: Moi ça fait penser aux chroniques de Bridgerton.
1: À mort.
2: Bien sûr.
0: Attention,
2: après,
0: c'est simple. De qui s'agit-il? C'est pour vous?

0: génial. Matt Pokora, ça c'est la version normale.
1: Hein, ah, c'est fini les ménestrels.
0: Oh, bah oui, pourquoi?
2: Oh, j'en voulais un autre.
3: Toutes les bonnes choses ont une fin.
0: Bah, j'en ferai la prochaine fois. Ok, oh, si ça vous fait plaisir.
3: Ouais, c'est sympa.
0: C'est pas obligatoire non plus. Hein.

0: Ça t'embête pas de parler sur Matt Pokora?
1: Ça t'embête
0: Dimitri.
1: Pas d'ouvrir ton micro quand j'ai pas fini ma phrase?
0: C'est pas beau ça, c'est pas beau ça. Ça c'est pas beau, ça c'est un travail d'équipe, j'adore cette ambiance.
2: J'aime bien vous
3: querellez.
0: Tu parles? Oh bah oui, sans tout nous, t'as raison. Jamelia sur Chéri FM.

0: nous. Vous allez comprendre pourquoi.
1: Alors moi c'est trop tard parce que ça fait 15 ans qu'on se connaît désormais, mais moi j'aurais bien aimé dormir avec toi.
0: Eh ouais, mais c'est passé, c'est trop tard.
1: C'est ce que je viens de dire à l'instant. Non mais c'est ce que je viens de dire à l'instant, je suis le premier à le dire. À l'époque où je mettais mon petit pied dans la porte pour le...
0: La petite cale, on avait appelé ça. Tu vas dormir? Ouais. Demain alors. Ah ouais, demain, ouais.
1: On veut bien dormir avec toi, Tiffany. À tout de suite sur Chérie FM.
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3: 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Histoire d'enfant par Qui nous garde.
5: Mais au fait, maman, je veux te demander quelque chose. Pourquoi quand on mange un piment, on pleure? Je veux dire, manger, c'est pas triste. Et bon, d'accord, ça pique, mais pourquoi on pleure?
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0: L'ami Bob Sinclair arrive sur Chéri FM à 7h50. Il y aura également Lady Gaga ou tiens pour toi petit bonhomme B.O.B. Avec Airplanes sur Chéri FM. Mais avant cela, Tiffany, oh, c'est maintenant.
1: Ça y est.
0: On va dormir ensemble.
1: Ouais, j'arrive. Enfin. Non, mais arrêtez, vous savez très bien que je n'arrive pas à dormir le soir. Oui. Ça y est, j'arrive à dormir. J'ai une nouvelle routine, je vous en supplie, faites comme moi. Arrêtez de scroller le soir avant de dormir. Allez sur l'application Audible, petit livre audio avant de vous endormir.
0: Alors là, pardon, mais tu me disais que ça marchait trop bien.
1: Un petit
0: parce
1: peu trop,
0: que
1: là.
0: Toi, on se connaît quand même, t'as plutôt tendance à t'endormir partout. Hein.
1: Non, là, un petit peu trop parce qu'en fait, j'ai choisi le livre audio sur Audible de Fabien Olicard. Vous savez, c'est le mentaliste, auteur, hein, entre autres, il est suivi par des millions d'abonnés. Et en fait, il s'est penché sur les troubles du sommeil. On est vraiment un petit peu tous concernés. Je me suis dit, comment vous aider? Alors, avec ce livre audio qui s'appelle « Bien dormir, c'est possible, même pour vous », il va vous donner des solutions simples, mais vraiment efficaces. Sur moi, ça marche trop bien, un peu trop.
0: Alors, moi, je l'ai écouté, j'ai bien aimé aussi, parce que c'est ce que tu viens de dire. C'est plutôt simple. Il parle de découvertes scientifiques récentes sur le cerveau pendant le sommeil. C'est accessible
1: c'est
0: à tous.
1: C'est ça, en fait, le cerveau, il se lave quand on dort. Et en fait, il va identifier d'abord votre profil de dormeur. Moi, je suis zombie. Alex, toi, tu l'as lu, t'étais hibou. Mais
0: ah
1: vous,
0: bon
1: par exemple, les amis, vous serez peut-être caméléon ou marmotte.
0: Alors, et en plus, j'aimerais tellement être marmotte. En plus, ce qu'il y a vraiment d'intéressant, c'est qu'il donne des techniques simples et concrètes. Hein.
1: Ouais, utilisées par exemple par les pilotes de chasse, des méthodes pour calmer le cerveau, des astuces pour préparer le sommeil, les routines d'endormissement.
0: Il y a même un programme de 30 jours, je crois, pour vous aider à transformer progressivement vos habitudes de sommeil. C'est ça,
1: mélange science accessible et des conseils pratiques. Et j'adore sa narration. Dimitri, je sais que t'aimes bien aussi.
0: Oui.
1: C'est dynamique, mais aussi apaisant. Écoutez un petit extrait pour voir.
2: Aujourd'hui, je dors vraiment, profondément, régulièrement, facilement. Et croyez-moi, ça change absolument tout dans ma vie.
1: Ouais, et moi, il a changé la mienne. Merci Fabien Olicard, merci Audible, l'application. Allez-y, vous aussi, vous allez voir, changez votre routine le soir, faites-moi confiance.
0: Ok, génial. La playlist 2000, c'est avec Bob Sinclair sur Chéri FM. C'est bien, on apprend plein de choses. Peut-être il l'a testé, Thomas Pesquet.
1: Ah bah c'est sûr, hein, il les aide aussi, les astronautes
0: ça,
1: et tout ça.
0: Exactement, je dis ça parce qu'il va repartir dans les étoiles prochainement. Allez, Chéri FM.

0: Chérie FM, 7h56, Lady Gaga, B.O.B. et Gwen Stefani se préparent. J'espère que tout va bien pour vous. A tout de suite les petits amis.
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0: 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Il sera bientôt 8h.
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25: Eh ben merci les amis de passer par le Réveil Chéri sur Chéri FM. Il est 8h01, on part pour 30 minutes de musique non-stop, on va écouter Lady Gaga.
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25: Elle est avec nous ce matin, Irina Capron, pour l'actualité du jour. Bonjour,
26: bonjour Irina. Bonjour Alexandre, bonjour Tiffany, bonjour à tous.
25: On peut dire bonjour normalement, bonjour Irina.
26: Bonjour Tiffany.
25: La météo, Retour du soleil sur le sud-est.
26: Oui, le ciel est dégagé dès ce matin, notamment grâce au Mistral et à la Tramontane qui soufflent jusqu'à 70 km/h. Sur le reste du pays, c'est plus nuageux. Quelques éclaircies de l'Auvergne-Rhône-Alpes au nord-est. En revanche, des petites pluies tombent sur la Bretagne, les pays de la Loire, la Normandie et les Hauts-de-France. Côté température, on relève actuellement 9 à Chaumont, 13 à Lille, 14 à Paris, 17 à Biarritz et 19 à Nice. Cet après-midi, prévoyez entre 19 et 29 degrés.
25: Tiens, étendez bien l'oreille puisque visiblement cet été sera probablement plus chaud que la normale.
26: Après un printemps le plus chaud jamais enregistré depuis 1900, Météo France a publié hier les premières tendances pour les mois de juin, juillet et août. Des températures plus élevées sur l'est de l'Hexagone et en Corse, mais des épisodes ponctuellement plus frais que la normale pourraient survenir au cours de l'été. Plusieurs scénarios envisagent aussi une nouvelle hausse des températures la semaine prochaine, mais il est encore trop tôt pour confirmer. Dans le Gers, nous l'avons appris hier par le parquet de Toulouse, le principal suspect mis en examen dans la disparition de Liana est déjà connu des autorités. L'homme de 41 ans est visé depuis août dernier par une plainte pour viol sur une enfant de 10 ans. Les recherches se poursuivent aux alentours de Florence pour retrouver la collégienne. Elle n'a plus donné signe de vie depuis vendredi. Selon la gendarmerie, des éléments ont été retrouvés sur le terrain et sont en cours d'analyse. L'actualité, c'est aussi au Moyen-Orient. Israël poursuit ses frappes sur le sud du Liban alors qu'une nouvelle session de pourparlers entre les deux parties a débuté hier à Washington. De son côté, l'armée américaine affirme avoir repoussé hier plusieurs attaques iraniennes dans le Golfe. Air France KLM ne prévoit aucune perturbation de l'approvisionnement en carburant cet été. Le groupe assure qu'il n'y aura aucune annulation. Il a aussi précisé qu'il n'appliquera pas de surcoût après achat du billet, quelle que soit l'évolution du prix du kérosène. Enfin, on termine avec les sorties ciné de ce mercredi. On vous conseille Anna et les enfants. C'est une comédie drôle et bienveillante avec Camille Chamou dans la peau d'une femme qui a une peur phobique des enfants. Un personnage pour lequel elle s'est investie jusque dans le choix du look et des vêtements pour le rendre attachant. Écoutez Camille Chamou au micro de Nicolas Bourbon.
2: J'ai beaucoup influé sur le style du personnage parce que comme c'est une personne qui sort très peu de chez elle parce qu'elle a peur de croiser des enfants, qui vit très à part, etc. Clairement, cette fille va plus faire les courses. Enfin, je veux dire, c'est beaucoup trop risqué. Et donc, je trouvais ça important qu'il y ait une patte réaliste et intéressante là-dedans. Et de toute façon, en général, j'aime bien quand c'est des vêtements qui ont vécu. Et par ailleurs, qu'elle soit quand même un peu chou et un peu attachante, parce que c'est quand même une phobie épouvantable. Bon, bah, fallait quand même trouver un attachement, enfin, voilà.
26: Anna et les enfants, c'est donc à découvrir dans vos salles aujourd'hui. Dans un tout autre registre, découvrez La bataille de Gaulle, L'âge de fer.
25: Ah oui, c'est différent. Il y en aura pour tous les goûts.
26: Exactement.
25: Merci beaucoup. À tout à l'heure.
26: À tout à l'heure.
25: Salut Irina, merci.
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25: Lady Gaga sur Chéri FM. Merci de démarrer votre journée avec le Réveil Chéri. 30 minutes de musique non-stop et je pense une équipe sympathique.
3: Ouais, c'est vrai, mais c'est surtout vous les meilleurs. Ouais. Merci de nous avoir choisis. On espère que vous kiffez la petite playlist 2000 comme on les aime. Tous ces sons qu'on aime entendre et réentendre. Bah, ça se passe que sur Chéri FM. C'est que chez nous. Hein.
25: Ouais, c'est que
3: c'est
25: chez nous, évidemment.

0: 8h07, c'est Chéri FM que vous écoutez. 30 minutes de musique non-stop et surtout playlist 2000, s'il vous plaît, jugez plutôt. Il y aura B.O.B., Gwen Stefani ou encore Martin Solveig.
1: Allez, on fait travailler les méninges. Nous avons en France 13% de chances de vivre ceci cet été. De vivre quoi,
0: ça
1: les
0: veut dire, bah ça veut dire de tout plaquer et de trouver l'amour, un amour d'été.
1: Ah, après recevoir des cartes postales avec marqué vite facteur parce que l'amour n'attend pas.
0: Exactement.
1: Non, c'est pas ça.
2: Il y a au moins 20 ans, ça, quand même.
1: Oui, ouais, 20 ans encore, t'es sympa.
0: Hein. Oui. Dimitri, c'est pas ça, tu trouves pas
1: non,
0: l'amour
1: pas ça,
0: l'été, tout
1: non.
0: Ça sur la plage.
1: Rien en rapport avec l'amour.
0: D'accord.
2: 13% de choisir tous tes melons sans te tromper.
1: Ah ouais. Quand tu l'ouvres et qu'il est fade,
0: ça m'a. Alors, c'est pas ça. C'est surtout les gens qui touchent évidemment déjà tous les melons et qui les retournent et ils sentent.
1: Moi, je le sens.
0: Si tu le. Voilà, exactement.
2: Oui, décolle la petite queue pour savoir.
1: Moi, je le renifle comme un berger allemand.
0: Ça arrive d'autre part aussi.
1: Ouais. Et alors, vous voulez savoir une petite astuce, si jamais votre melon il est fade, vous rajoutez un peu de sel ou du citron.
2: Mais. Bah, du coup, il est salé.
1: Ouais, mais c'est meilleur.
2: Bon, sinon, tu rajoutes du sucre.
1: Non, pas du sucre.
2: Ah bon?
1: Ouais, je sais pas.
0: Bon, ok. génial. Voilà
2: du le jambon.
0: Du
2: pinot.
0: Arrête.
2: Ah, si le melon au pinot, c'est bon.
1: C'est quoi du pinot?
0: Bah, du
2: vin. La petite liqueur de chez. Ouais. Mais non, c'est pas chaud. C'est une petite liqueur qui vient de Charente-Maritime. Okay. De chez moi, je vous ferai goûter.
0: Bon, à consommer avec modération. Sinon, retrouvez les marmitons du Réveil Chéri. Toutes les bonnes recettes. Ça part du melon, du machin. Ça termine avec du pinot, pour te dire. Allez, Chéri FM, belle matinée.

0: Gwen Stefani arrive sur Chéri FM, tout comme Martin Solveig. Mais avant cela, on aimerait déjà entendre l'avis de nos auditrices, nos auditeurs, oui, et avoir la réponse du sondage.
1: Et de Audrey, vous allez voir. On a en France 13% de chances de vivre ceci cet été, mais quoi ? Voici.
2: Hello, hello. Salut toute l'équipe.
1: Salut.
2: Coucou Alex, coucou Tiffany.
3: Salut.
2: Alors moi, pour ma part, je pense que 13% de chances de vivre ceci cet été est un voyage improvisé. Voilà, je vous fais des gros bisous.
0: Ah, c'est pas bête. Pas de réservation à la dernière minute et tout ça, non ?
1: Pas du tout.
0: Mince.
1: Allez, les bleus ! Allez, les bleus !
4: C'est quoi ?
1: C'est de gagner la Coupe du Monde. Alors c'est... Ouais, c'est vrai. Cette chanson,
3: comme
1: mais je l'aime trop. Gagner la Coupe du Monde, alors non, visiblement. Qu'est-ce qu'il a dit?
3: Greg Mathieu dit.
0: Mais là, Blaise Mathieu dit, pas Greg Mathieu.
1: Greg Mathieu dit, c'est son cousin, ça.
0: Mais c'est pas possible d'être aussi con que ça,
1: c'est pas possible. Ok, tu connais pas le foot, mais tu connais la chanson quand même.
0: Oui, pourquoi pas Florian Mbappé?
1: Enfin, tu vois.
0: Greg Mathieu dit, on va refaire des équipes, nous, comme ça, ouais. Jean-Robert Pires.
1: Bon, en tout cas, la France n'est pas la grande favorite du mondial. On n'a que 13%. C'est l'Espagne, les Espagnols, les favoris, suivi de l'Angleterre, la France et enfin l'Argentine.
0: André Dembélé. C'est pas possible.
1: Non, mais Greg Mathieu,
3: comment il s'appelle en fait?
0: Blaise Mathieu dit.
1: C'est pas possible.
3: J'ai pas regardé un match depuis la dernière Coupe du Monde.
0: Mathieu dit, on a bien compris. Bon, bah génial, super. Julio Enrique. Allez, on y va sur Chéri FM.

0: On l'avait quand même, c'est ce qu'on disait avec l'équipe du Réveil Chéri, cette chanson-là qui avait été réécrite, réinterprétée, le Zidane, il va marquer, Zidane et tout ça. Donc c'est vrai qu'on avait aussi ce rythme-là en tête sur Chéri FM. Jack et Carla, ils ont quoi?
1: La vedette, la recette.
2: La vedette.
1: Oh bah je panique. Marina, aidez-moi, ah. Bonjour.
2: Marina.
1: Moi, vous nous connaissez, Marina.
0: Bon, comment ça va ce matin, Marina? Bien?
3: Mais ça va très très bien. Comment bien commencer la journée?
0: Oh, c'est joli.
1: Bah, avec vous.
0: Bayonne, cette petite accent. Quoi,
1: Bayonne, alors, c'est ouais. Le cochon dans Toy Story.
0: Oui, mais jambon aussi, accessoirement.
4: Bon, allez, le cochon, il a raison.
0: Je pense qu'il est temps d'y aller. Allez, mon
1: il
0: cochon.
1: Il est temps de jouer. Marina, on choisit le palier ensemble, vous voulez bien? On tente les 500 euros avec 15 secondes? Ou les 5 000 en 10 secondes? Ou alors les 10 000? Oui, dites-moi.
3: J'aurais bien dit les 5 000 euros pour financer mon mariage, mais j'ai pas eu de demande, donc on va faire les 500 euros.
0: meilleur van. Génial.
3: J'ai passé un message en même temps.
0: Ouais, c'est ça.
1: On comprend.
0: Bon, donc on part sur quoi? Les 15 secondes et les 500 euros alors?
3: Oui, on va être raisonnable.
0: Allez, tout va bien. Votre numéro mystère, s'il vous plaît.
3: Allez, je vais tenter 6 000.
0: Le 6 000. Mauvaise réponse, rien de grave. On croise les doigts pour financer le mariage qui n'a pas encore été annoncé. Vous venez de vous dire 6 000, c'est plus, top.
3: 7 000.
0: Plus.
3: 9 000.
0: Moins.
3: 8 500.
0: Plus.
3: 8 600.
0: Non.
3: 8 550.
0: Plus.
3: 8 560.
0: Plus. Vas-y.
3: 8 580.
0: Plus, vas-y.
3: 8 595.
0: Plus.
3: 8 597.
0: Super.
1: Alors là, monsieur, vous faites la demande en bonne et due forme, je vous le dis. Hein.
0: Oh, génial. 500 euros cash ce matin en direct sur Chéri FM. Bravo, bravo.
1: Incroyable.
0: Eh ben, on est
1: vous
0: bien,
1: l'avez fait au calme, mais vraiment
0: ouais,
1: trop
0: ouais,
1: fort.
0: Tranquille, exactement. Bon, bah super. Je le dis à chaque fois, bah, on sera dès 16h pour le vin d'honneur, nous.
3: Oui, avec plaisir.
0: Ok.
1: Gros bisous, Marina.
0: On vous embrasse bien,
1: 500 euros.
0: Eh ben, génial, ça gagne. Ouais, ça gagne. Hier, c'était Marie. Aujourd'hui, c'est Marina. Ça gagne sur Chéri FM. 8h22, merci d'être avec nous. Regarde.

0: Chérie FM que vous écoutez. On vous souhaite un bon mercredi. La playlist 2000 arrive juste après les infos de 8h30. Ça, c'est Timbaland et Nelly Furtado. Qu'est-ce que c'est bien. Et ça, vous les adorez. Les Spice Girls sur Chérie FM.
1: Les réseaux sociaux.
0: Ouais, mais enchaînement de la matinée.
1: Il s'est passé quelque chose cette nuit avec Kev Adams. En fait, il a participé à l'Incroyable Talent, mais version US.
0: Ah, d'accord.
1: Alors, est-ce qu'il a été pris ou pas? Restez avec nous sur Chérie FM pour le savoir.
0: Qui se cachait dans le jury? A tout de suite sur Chérie FM.
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2: Allez, 8h30, Chérie FM. Timbaland arrive, les Spice Girls également. Playlist 2000, on est bien. Elle est avec nous, Irina Capron, pour l'actualité. Bonjour Irina.
3: Bonjour Irina. Alexandre, bonjour Tiffany, bonjour à tous.
2: La météo avec une France, on va dire, aujourd'hui coupée en deux.
3: Oui, il fait beau tout au long de la journée des Pyrénées à l'extrême sud-est. Sur le reste du pays, le ciel alterne entre nuages et éclaircies. En revanche, une nouvelle perturbation arrive sur le nord-ouest. Côté Mercure, l'ambiance reste très agréable, là, surtout près de la Méditerranée. Comptez ce matin entre 9 et 19 degrés. Au plus chaud, vous aurez 29 à Perpignan, 27 à Ajaccio, 24 à Tarbes, 22 à Strasbourg et 20 à Paris.
2: Le profil inquiétant du suspect dans l'affaire de Liana dans le Gers.
3: Le parquet de Toulouse a confirmé hier qu'il était visé depuis l'an dernier par une plainte pour viol sur une fillette de 10 ans. L'homme de 41 ans et père de famille n'a jamais été entendu dans cette enquête. Liana est toujours activement recherchée. 5 jours après sa disparition à Fleurance, un important dispositif est déployé pour retrouver la collégienne de 11 ans. De nouvelles plaintes pour agression sexuelle ont été déposées à l'encontre de Patrick Poivre d'Arvor. L'ex-présentateur a été mis en examen pour viol en 2023. Les deux femmes dénoncent des faits qui se sont produits après avoir rencontré le journaliste dans un cadre professionnel. L'une en 2001, l'autre en 2011. Lui conteste les accusations dont il fait l'objet. Dans l'actualité également, celui qui détruit doit payer. Le Premier ministre s'est dit en colère hier contre les violences qui ont éclaté samedi soir dans plusieurs villes de France après la victoire du PSG en Ligue des Champions. Sébastien Lecornu propose de faire payer les auteurs de dégradation. Pour lui, notre système ne se retourne pas suffisamment vers eux. À retenir aussi l'Assemblée nationale qui examine aujourd'hui une proposition de loi pour réduire l'exposition au cadmium. Ce métal lourd est naturellement présent dans les sols, mais il est aussi apporté par les pratiques agricoles.
2: Enfin, une saga culte des années 2000, et ben cette saga, elle revient au cinéma.
3: Scary Movie, 6e volet à découvrir dès aujourd'hui, avec la promesse de retrouver cet humour complètement déjanté qui a marqué toute une génération. Candice Riway. Yes,
4: nous revoilà.
5: Souvenez-vous, il y a 26 ans, Scary Movie cassait complètement les codes du film d'horreur en détournant les plus grandes scènes du ciné avec un humour absurde et des répliques devenues mythiques.
4: Ça va.
5: Résultat, près de 900 millions de dollars de recettes mondiales pour les 5 premiers films. Et pour ce 6e volet, la franchise revient aux sources avec le cast original, le retour de Ghostface, le célèbre tueur masqué et bien sûr de nouvelles parodies de films d'horreur qui cartonnent aujourd'hui.
3: Scary Movie 6, c'est donc dès aujourd'hui dans les salles et toute l'actu ciné, c'est aussi à 19h30 sur Chérie FM.
2: Eh ben super, c'était clair comme d'hab. Merci beaucoup Irina, on se retrouve tout à l'heure.
3: À tout à l'heure.
2: Salut, 8h33.
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2: Timbaland, Nelly Furtado sur Chéri FM. Et juste après, on part sur les réseaux sociaux, Tiffany, hein, c'est ça ?
7: Oui, c'est ça. En fait, il s'est passé quelque chose cette nuit.

0: Également Kyo et Sita, vous avez peut-être déposé les enfants à l'école ou pour certains ils restent tranquillement au chaud parce que c'est mercredi et on est bien, vous êtes dans les bouchons sur la route du travail, c'est Chéri FM que vous écoutez. Attention, on part où alors? C'est pas Masked Singer, c'est Incroyable Talent, c'est non. Qui c'est quoi?
1: C'est Après la France, nouvelle étape pour Kev Adams. En fait, il a tenté sa chance cette nuit dans la version américaine d'Incroyable Talent, mais en tant que candidat face au jury. Ah, écoutez, d'accord. Il fait un extrait, un sketch.
2: My country in France, you drive 5 hours, you're in Turkey. It's another freaking country, another government, another currency.
0: Ah oui, alors donc dans l'émission Incroyable Talent, certains font du vélo, des trucs de machin. Lui, il a fait un sketch.
1: Et il a été pris.
0: Ah d'accord.
1: Il a été pris, voilà. Donc là, il passe à l'étape suivante. Donc on va le suivre.
0: Si vous deviez être candidat, quel incroyable talent pourriez-vous présenter au jury, vous?
1: Bah, j'en ai plein. Je sais faire le clignotant, je sais imiter le hibou, je sais lécher mon coude, toucher mon nez avec ma langue.
0: Donc comme tu donnes ces exemples-là, nous sommes avec Petit Bonhomme, Dimitri et moi. Donc nous sommes là, c'est incroyable talent. Et là, nous te demandons de faire le clignotant.
1: Non, en fait, ça, c'est quand on est en warning. Je sais aussi faire le warning.
0: Deuxième talent un peu plus silencieux, le coude.
1: Voilà.
3: Le hibou.
0: Et enfin...
3: Et le hibou qui met son clignotant.
0: Vas-y.
3: Et le hibou qui met son clignotant en se léchant le coude.
0: Applaudissements, les amis, je prends le signe. Incroyable talent du jour, c'est Tiffany, mon voisin. Allez, les Spice Girls. Oh merde, génial.

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0: 9, c'est Chéri FM que vous écoutez. L'humidi arrive et je vous le disais, j'espère vous faire plaisir. Playlist 2000, hein, on reste ensemble avec Beyoncé et Madonna sur Chéri FM. Et alors là, superbe cadeau avec le...
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3: Et Céline. Salut Céline.
0: Salut Céline.
4: Salut Tiffany. Salut Alexandre.
0: Comment ça va?
3: Bonjour. Céline.
0: Céline a le sourire, Céline a envie de s'amuser, Céline a peut-être envie de repartir avec 500 euros de cartes cadeaux à dépenser dans les magasins Carrefour. Me trompe-je?
4: Non.
3: Alors suivez-moi parce que je vous dis la vérité avec mon info.
0: C'est ce qu'on va voir, ouais.
3: Au Portugal, l'Ordre des médecins vétérinaires vient de publier un communiqué très sérieux et officiel pour informer qu'ils ne soigneront pas les humains qui se considèrent comme des animaux. Parce que ça existe, hein.
0: J'ai même pas compris l'anecdote, moi. Céline.
3: C'est une info.
0: Voici mon info. Attention, l'appli Tinder va lancer cet été ce qu'on appelle le pédalove. C'est quoi? Ce sont des rendez-vous entre deux inconnus, tout simplement sur un pédalo, au milieu de l'eau, mais tout cela pendant une heure. Le pédalove. Qui dit vrai?
3: Et le pédilove aussi.
0: Le pédiluve. Alors, ils n'ont pas encore inventé, mais le pédilove, c'est deux personnes qui ont les panards dans le pédiluve. Ils discutent pendant une heure.
3: C'est ça,
0: là, c'est pédilove, c'est le pédalo.
3: C'est moi qui dis la vérité, Céline.
0: Alors, qui dit vrai?
4: Tiffany.
3: Ouais, bravo.
0: Non, c'est pas possible.
3: Vous savez, les humains qui se comportent comme des animaux, ça existe, c'est un nom, ça s'appelle les thériens. Ils sont encore un petit peu marginaux, hein, donc ils sont plus nombreux, c'est ça qui est assez inquiétant, mais ils vont passer chez le médecin généraliste et puis chez le vétérinaire.
0: D'accord,
3: maintenant.
0: Ok.
3: Ouais, ils me font peur.
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4: D'accord, mais merci beaucoup.
0: Eh ben, c'est
3: un plaisir.
4: Merci beaucoup, bisous.
0: Gros bisous.
3: Salut Céline.
0: Et bon pédalo peut-être cet été, enfin je me comprends. Bisous, salut.

0: 8h54, Chérie FM. Vous le savez peut-être, le réveil Chérie commence dès 6h hein, du matin, 6h, 9h, en direct, 3h de joie, de bonne humeur. Vous avez peut-être raté des séquences importantes ou des séquences totalement inutiles. Séance de rattrapage avec le petit bonhomme, résumé.
1: En ce mercredi 3 juin, on a appris, Alex, que tu n'es pas un marginal du parcours dans ton supermarché. Toujours le même chemin pour les courses.
0: Exactement, le même chemin, j'achète les mêmes choses.
1: Ce matin, on a appris que Tiffany renifle ses melons comme un berger allemand.
0: On a appris que...
1: Pour Dimitri, Greg Matuidi est un joueur de l'équipe de France
0: en 2018. Ah, c'était la meilleure séquence ce matin. Blaise Matuidi, c'est Greg Matuidi. Génial.
1: À 8h20, Marina a gagné 500 euros numéro mystère. Elle va pouvoir financer son mariage.
0: Exactement.
1: Si son chéri fait sa demande. Hein.
2: Ouais.
1: Et ce matin, on a appris que si Tiffany devait faire incroyable talent, elle limiterait, bah oui, le hibou qui met son clignotant. Et alors là, c'est bluffant, écoutez.
3: Ouh. Ouh. Ouh. Ouh.
1: Et ça, c'était que ce matin.
3: Ouh.
4: C'est impressionnant.
3: Ouh.
4: C'est
2: quand
0: c'est quand la dernière de la saison
3: ouais, il reste un bon mois. Merde, on n'est pas à l'abri d'un nouveau dérapage. Bon, applaudissements pour Angélique.
2: Salut, je reprends le contrôle avec la playlist 2000 et surtout la battle Chérie FM.

0: Dans quel numéro? Dans quel épisode?
1: Bien sûr.
0: Eh bien, dans celui qui sort aujourd'hui.
2: Oh, oui. T'es à la pointe, vraiment.
0: On va sur l'application Chérie FM. Ce sera l'un des deux titres tout à l'heure à 10h30. Madonna, Beyoncé, ça c'est la playlist de Neil sur Chérie FM. Merci Angélique.
2: Il nous reste à vous embrasser, de vous dire de passer une belle journée et surtout rapidement de se donner rendez-vous, surtout dès demain 6h avec toute l'équipe du Réveil Chéri. Voilà, belle journée les amis, gros bisous.
0: Ouais, soyez là demain 6h-9h. Nous on le sera. Allez, à demain, vas-y. Belle journée, salut.
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3: 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Il sera bientôt 9h.
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2: Bon mercredi avec Chérie FM et la playlist 2000. On a du beau monde, Rihanna, Madonna et Beyoncé après les infos sur Chérie FM.
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2: C'est aussi Irina Capron pour les infos. Bonjour Irina.
4: Bonjour Angélique, bonjour à tous.
2: La météo avec un temps contrasté.
4: De nouvelles pluies dès ce matin, de la Bretagne jusqu'aux Hauts-de-France. Sur le reste du territoire, retour des éclaircies. Le ciel est même bleu du sud-ouest jusqu'en région PACA. À noter le vent qui souffle sur le nord-ouest, mais aussi le long de la Méditerranée jusqu'à 70 km/h. Vos températures matinales, il fait actuellement 12 à Metz, 13 à Montélimar, 14 à Toulouse, 17 à La Rochelle et 18 à Marseille. Les maximales sont comprises entre 19 et 29 degrés.
5: Dans le Gers, le suspect dans l'affaire de la disparition de Liana est visé par une plainte.
4: Pour viol sur mineur, une plainte déposée en août dernier à Toulouse, transmise deux mois plus tard au parquet d'Auch, puis confiée en janvier dernier à la gendarmerie. Il n'y a pas eu de suite, l'homme n'a jamais été entendu. Liana, 11 ans, n'a plus donné signe de vie depuis vendredi, elle est toujours recherchée. Xavier Dupont de Ligonnès est-il encore en vie 15 ans après sa disparition à Nantes? Un homme se présentant comme un prêtre a affirmé hier soir sur M6, l'avoir confessé en 2022 dans un monastère de l'Aude. Il lui aurait avoué ses crimes. Aucune preuve n'a été apportée pour étayer ses affirmations. Les propos n'ont pas été vérifiés par les enquêteurs. Xavier Dupont de Ligonnès, principal suspect dans le meurtre de son épouse et de ses quatre enfants en 2011. À l'étranger, l'aéroport du Koweït a été touché ce matin par des drones iraniens faisant plusieurs blessés. Le trafic aérien est suspendu. À retenir aussi en France, l'hommage national qui sera rendu ce matin à 11h aux Invalides à Edgar Morin. Le sociologue et philosophe est décédé vendredi dernier à l'âge de 104 ans. La cérémonie sera présidée par Emmanuel Macron.
5: Enfin, direction les salles de ciné avec Anna et les enfants.
4: Une comédie à voir dès aujourd'hui en famille. Camille Chamou incarne une femme qui a une peur phobique des enfants, mais qui va devoir cohabiter avec ceux de son ex. Un rôle pour lequel l'actrice s'est conditionnée dès les premiers jours du tournage en posant le cadre avec les jeunes acteurs. Écoutez Camille Chamou au micro de Nicolas Bourbon.
6: Au tout début, j'ai juste dit aux enfants qu'on ne devienne pas trop copains parce que moi sinon j'ai une tendance à tout de suite créer des relations très chaleureuses avec les gens en général dans les premières minutes. Et là je trouvais que les enfants, comme c'était la première fois qu'ils tournaient, en tout cas pour le petit garçon, c'était important qu'ils gardent une distance avec moi et qu'ils n'auraient pas la même, ils auraient un peu ce truc de l'enfance de oui, elle est sympa en vrai. Alors que si j'étais pas très sympa en vrai, et ben je sentais que ça allait mieux se passer.
4: Camille Chamou à l'affiche d'Anna et les enfants en salle aujourd'hui. À voir aussi au ciné le retour d'une saga culte des années 2000, Scary Movie 6.
5: Merci Irina, bonne matinée avec Chérie FM et Beyoncé pour démarrer cette playlist 2000 maintenant.
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0: La playlist 2000 sur Chéri FM ce matin, c'est peut-être l'occasion, sachez-le, de croiser deux titres de Maroon 5 à la suite. On vous emmène vivre ce concert royal au château de Chambord le 27 juin prochain avec Maroon 5. Les dernières places sont à gagner ici sur Chéri FM. Deux titres à la suite, vous appelez le 39-37. Il y a deux ans, sur cette même scène, il y avait David Guetta. Je vous le passe ce matin en duo avec Sia. Il y aura également Rihanna et Sherif Alouna. Pour la prochaine playlist 2000 à retrouver sur Chéri FM.
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0: Matinée avec Chérie FM. Alors, il y a un lieu de confidence qu'on adore, c'est le podcast Nos années 2000 de Séverine Ferrer. Elle rencontre en toute intimité les artistes qui ont fait la décennie 2000. Et le temps de ce podcast, les artistes se livrent sur ces années et leurs futurs projets aussi. Alors, ne manquez pas l'épisode avec Nadia, disponible sur chérifm.fr, sur l'appli Chérie FM aussi. Nadia, qui a d'ailleurs rendu folle les fans de Enrique Iglesias le temps de leur duo. Elle en parle dans ce podcast et le duo arrive sur Chérie FM ce matin. Pour vous, c'est 30 minutes de musique non-stop aussi avec les Black Eyed Peas. Et Dido sur Chérie FM, avant 10h, c'est la playlist 2000.
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3: Histoire incroyable, ce matin en Angleterre. Julia est une jeune femme de 42 ans. Elle remarque que sa paupière gauche, sa

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4: 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Il sera bientôt 10h.
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9: Et c'est tout de suite avec Enrique Iglesias, Dido, les Black Eyed Peas sur Chéri FM. Bonne matinée avec la playlist 2000.

0: duo qui a marqué les années 2000, Enrique Iglesias et Nadia à l'instant sur Chérie FM. À 10h, on continue au cœur des années 2000 avec Shakira, Tayo Cruz, il y aura aussi Mystique maintenant sur Chérie FM. Bonne matinée.
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bon son des années 2000, c'est aussi celui qu'on retrouve dans les BO de films mythiques comme Scary Movie. Un sixième volet de cette saga sort aujourd'hui au cinéma. C'est l'occasion d'en faire une battle chérie FM, une battle spéciale Scary Movie, avec d'un côté ce titre Nelly, Ride With Me, qu'on retrouve dans le second volet.

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0: La suite de cette playlist 2000 sur Chéri FM ce matin, c'est avec Kelly Clarkson.
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0: Et on s'arrête un petit peu plus de 10h30 ce matin, on n'est pas très en avance, mais c'est l'heure de la battle Chéri FM, une spéciale Scary Movie à l'occasion de la sortie du 6e volet aujourd'hui. Deux titres qu'on retrouve dans ces films, d'un côté Nelly, Ride With Me, ou alors Eminem, Without Me. Et bien c'est ce titre d'Eminem pour lequel vous avez le plus voté à 69%, extrait de l'album The Eminem Show sorti en 2002, et ce titre Without Me, on le retrouve dans le 6e volet de Scary Movie sorti aujourd'hui. Voici Eminem, c'est votre choix ce matin sur Chéri FM.

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2: Allô chérie, c'est maman.
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10: Et sur notre chemin 2000, on va croiser Kylie Minogue, Superbus et Natasha Bedingfield sur Chéri FM.

0: Chérie FM, c'est toutes nos années 2000. La preuve à 11h, on continue avec ces artistes emblématiques, David Guetta, Kylie Minogue et Mary J. Blige sur Chérie FM.
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David Guetta sur Chéri FM. Clairement, on repousse, mais bah, ça y est, la date limite est là. Hein. Demain, il reste moins de 48 heures pour boucler votre fiche d'imposition. Allez-y, c'est demain la date limite. Pas de date limite en revanche sur la playlist 2000, elle revient.

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1: Un grand merci d'avoir choisi Chérie FM pour cette fin de matinée. Et ce soir, ici même, vous retrouverez Séverine Ferrer pour Chérie Génération 2000, 22h minuit. C'est 2h pour décortiquer la décennie et découvrir tous ses secrets. Alors, à ce soir avec Séverine Ferrer, ici, sur Chérie FM. Et là, tout de suite, avec One Republic. On va relancer 30 minutes de musique non-stop. Et on sera aussi au cœur des années 2000 avec Britney Spears et Matt Houston sur Chérie FM.
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6: Il n'y a qu'ici que vous pouvez croiser Britney Spears, Matt Houston et One Republic. C'est ça, la playlist 2000, et c'est sur Chéri FM.

0: Vous avez choisi Chéri FM pour réécouter tous ces classiques 2000. Eh bien, à midi, on continue dans cette veine avec Rihanna qui arrive. Il y aura aussi Gwen Stefani après Britney Spears sur Chéri FM. Toutes ici.
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0: Et vous écoutez Chérie FM et ce matin, Marina, 8h20, hop, elle est sélectionnée pour jouer au numéro mystère avec Alexandre Devoise et Tiffany Bonvoisin. Elle gagne 500 euros et elle a commencé par s'inscrire pour pouvoir jouer. Faites comme Marina, envoyez Chérie FM au 7-10-12, vous jouerez peut-être demain 7h20, 8h20. Alex et Tiffany, tous les matins entre 6h et 9h, ça se passe ici sur Chérie FM. Ce titre, on l'a entendu et réentendu. Série Grey's Anatomy, Snow Patrol arrive. Pour la prochaine playlist 2000, il y aura aussi les NSYNC, le groupe de Justin Timberlake, et Sia sur Chérie FM.
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0: sur Chérie FM, la playlist 2000 qui peut cacher deux titres de Maroon 5 à la suite. Et ça, ça vous ouvrira les portes du Château de Chambord pour leur concert unique en France cette année. Deux titres à la suite de Maroon 5, vous appelez le 39 37. Vous savez quoi, on peut jouer à tout moment. Peut-être là tout de suite dans les 30 minutes de musique non-stop qui arrive. En tout cas, il y aura Ina. Et ce sera hot. Du coup, on ira prendre un bain avec Calogero. On croisera également The Corrs sur Chérie FM. C'est votre playlist 2000.
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0: Chérie FM, elles sont pas si loin derrière nous, les années 2000 de Asia, l'une des voix du R&B en France, année 2000, avec son album Chercheuse d'or qui nous offrait de vrais bijoux. À retrouver désormais dans la playlist Chérie FM, celle qui repasse au tamis les années 2000 pour dégoter pour vous plein de pépites. Asia, elle est à toi, elle est pour vous, la playlist 2000 de ce mercredi. Et on va continuer de se faire plaisir sur Chérie FM avec un chanteur anglais qui lui aussi a marqué la décennie. Il a dernièrement fêté les 25 ans de son tout premier album, c'est Craig David qu'on retrouve sur Chérie FM. La playlist 2000 avec aussi Jason Derulo très vite et les Black Eyed Peas sur Chérie FM.
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0: 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Avant de retrouver Séverine Ferrer ce soir dès 22h dans Chérie Génération 2000, on refait l'histoire des années 2000 et des artistes qui ont marqué la décennie. Comme Billy Crawford, prêt à relancer pour vous 30 minutes sans interruption. Avec aussi Lady Gaga et Céline Dion dans la playlist 2000 sur Chérie FM.
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20: Une demi-heure ensemble pour faire le tour des années 2000. Autant dire qu'il y a du boulot, alors allons-y. Avec Lady Gaga, très vite, Daft Punk et la référence années 2000, Billy Crawford sur Chéri FM. 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

0: Chérie FM à domicile, au travail, en voiture, qu'importe où vous êtes, tant qu'il y a la playlist 2000 avec vous. Une nouvelle heure qui s'ouvre sur un classique de Lady Gaga avant de retrouver Bruno Mars et aussi Daft Punk. Chérie FM, il est 14h.
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0: c'est Chérie FM avec vous et un groupe star des années 2000 qui vous donne rendez-vous dans quelques jours à Chambord. Maroon 5 et son leader charismatique Adam Levine pour une soirée exceptionnelle. Le Chambord Live, 5e édition, Maroon 5 le 27 juin et vos invitations VIP pour y assister avec les meilleures places près de la scène, l'accès aux terrasses et même un petit cocktail de bienvenue. On fait ça bien pour vous. Appelez Chérie FM au 3937 dès que vous repérez deux titres de Maroon 5 à la suite et j'en ai déjà un dans les tuyaux. Sur Chérie FM, She Will Be Loved très vite. Peut-être un second Maroon 5 dans la foulée, restez, vous le saurez. Ce sera après Naughty et aussi Shakira sur Chérie FM, la playlist 2000.
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les classiques de vos années 2000, c'est sur Chérie FM à chaque instant. Et à cette époque, un groupe américain allait s'imposer comme une véritable référence. 2005, ils remportaient le Grammy Award de la révélation de l'année. Depuis, ils ont enchaîné les succès. C'est Maroon 5 qu'on va écouter dans quelques secondes et peut-être même vous envoyer applaudir au Chambord Live le 27 juin s'il y a deux de leurs titres à la suite sur Chérie FM. Verdict juste après David Guetta. Voici Dangerous sur Chérie FM.

0: La playlist 2000, l'ADN même de Chérie FM, on a ça dans les veines. D'ici un court instant, on va relancer ensemble une demi-heure de musique sans interruption, une demi-heure au cœur des années 2000. Le temps de vous rappeler, puisqu'on parle de veines, qu'en ce moment même, il y a collecte de sang près de chez vous. Il suffit de vous connecter sur le site de l'établissement français du sang pour trouver un point de collecte et prendre rendez-vous en ligne. Donnez votre sang pour sauver des vies, ou bien donnez votre plasma pour contribuer à la recherche et soigner des patients. C'est à vous de jouer sur le site de l'EFS. Et pendant ce temps-là, j'accueille pour vous Rihanna sur Chérie FM. Promis, c'est 30 minutes sans interruption qui arrive pour vous. Rihanna, les Pussycat Dolls et aussi Tayo Cruz. 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
20: 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Il sera bientôt 15h.
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24: Bienvenue à bord, Chéri FM, cap sur les années 2000 avec L5 qui arrive, Taïo Cruz et Rihanna sur Chéri FM.

0: Chérie FM, les girl bands les plus iconiques de nos années 2000, les Pussycat Dolls à l'instant. L5 et les Spice Girls à venir. Et puis pour la touche masculine, on accueille Tayo Cruz au cœur d'une demi-heure sans interruption sur Chérie FM, il est 15h.
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0: duo emblématique, symbole même de l'alliance entre le hip-hop et le R&B des années 2000. Et puis un clip qui nous a marqué, souvenez-vous, il était tourné dans le même décor que Desperate Housewives, dans cette fameuse Wisteria Lane. Et ça, ça en appelle à toutes les Suzanne Myers, les Brie Van de Kamp et tous les Tom Scavo qui sommeillent en nous. Plein de séries cultes dans les années 2000 et des sons qu'ils sont tout autant. Une playlist en tout cas qui est là pour raviver tous ces bons souvenirs sur Chéri FM, avec Akon notamment qui va arriver. Katy Perry et aussi Jennifer Lopez, tout ça c'est la playlist 2000 et c'est sur Chéri FM uniquement.
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Chérie FM, c'est toujours un plaisir de vous accompagner à chaque instant et partout avec vous, la playlist 2000 sur place ou à emporter avec l'appli Chérie FM. Anastasia nous rejoint avant de remonter sur scène avec Chérie FM en octobre. Anastasia, ce sera après Édouard Maya et Vita sur Chérie FM.

0: La playlist 2000 sur Chéri FM seulement. C'est mercredi aujourd'hui, la journée des enfants. Pas d'école, les parents s'y collent. Et pour ça, il vous fallait un bon coup de boost. Hein. Ce matin, le Réveil Chéri a rempli sa mission entre 6h et 9h. Alexandre Devoise, Stéphanie Bonvoisin de retour demain. 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Et puis la bonne humeur, la bonne vibe et la bonne playlist avec Chéri FM les années 2000 toute la journée. C'est reparti pour 30 minutes sans interruption avec Christina Aguilera. Et il y aura Papi Sanchez aussi très vite et Matt Pokora sur Chéri FM.
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3: Allons-y sur Chéri FM, on s'écoute Sweetbox et juste après je te coupe les chevilles.
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0: Chérie FM au contrôle de la playlist 2000 et on a encore plein de belles surprises pour vous. À commencer par le Guru Josh Project, classique dance année 2000 au cœur d'une demi-heure sans interruption, avant d'écouter les Black Eyed Peas et Nelly Furtado. Il est 16h.
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Chérie FM, on adore Nelly Furtado, les années 2000 en puissance, avec l'une des protégées de Timbaland, Nelly Furtado qui vient de sortir un nouveau single. On vous en parle sur chérifm.fr, un titre électro taillé pour les dance floors. Du coup, on s'est dit que c'était l'occasion d'une battle Chérie FM spéciale. Nelly Furtado, défendez votre titre préféré de la chanteuse canadienne en votant sur l'appli Chérie FM ou bien sur chérifm.fr, des classiques 2000 de Nelly Furtado.

reconnaît bien dans les deux cas la touche Timbaland. Votez sur l'app Chérie FM, le titre gagnant, ce sera demain matin à 10h30, la battle Chérie FM. Et dans l'immédiat, c'est Lady Gaga et Robbie Williams qu'on écoute sur Chérie FM.

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Merci d'avoir mis Chéri FM cet après-midi. Vous écoutez la playlist 2000, la playlist qui fait chanter. Et faites gaffe, on y prend goût. Ça devient vite addictif. Ici, on vous fait revivre tous les bons souvenirs de la génération Chéri FM, celle qui a passé pas mal de ses soirées sur MSN. La génération année 2000, avec Cherif Alouna par exemple, qui arrive Florida ou encore Sia sur Chéri FM.

Chérie FM, oui, on vous emmène quelque part au cœur même des années 2000, vos années collège, années lycée, des années en tout cas où vous avez passé plus d'une matinée devant la télé, un bol de Smacks sur les genoux devant Fan 2 avec Séverine Ferrer. Et c'est en toute logique que vous la retrouvez désormais sur la radio officielle des années 2000, Chérie FM, à 17h30, l'instant Chérie Génération 2000 avec Séverine Ferrer, avant de passer toute la soirée avec elle, 22h minuit sur Chérie FM. Et quand on parle années 2000, difficile de passer à côté de Camaro qui arrive. On va écouter Pink aussi dans les prochaines minutes et Dr. Dre sur Chérie FM à 17h, Didier Bonicel et le 17-20 qui démarre.

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1: Chérie FM, c'était ça aussi, les années 2000, le hip-hop de Dr. Dre. Sympa,
2: ça,
1: hein, pour...
2: Ouais, toute une époque.
1: Absolument.
2: C'est
1: nous,
2: finalement.
1: Ça n'a pas pris une ride, tout comme nous, d'ailleurs.
2: Exactement. Hein. Bonsoir Marion et Candice, quand même.
1: Bonsoir à vous deux. C'est l'équipe du 17-20 qui est en place pour une soirée encore avec plein de petites pépites années 2000 comme ça. Il y aura Séverine Ferrer tout à l'heure.
2: Oui, elle est au maquillage, comme d'habitude.
1: Toujours parfaite. 17h30, l'instant chérie génération 2000, et moi je vous retrouve demain. Ciao.
2: Belle fin d'après-midi, c'est le 17-20 qui démarre avec Camaro et Pink dans la playlist 2000 de Chérie FM juste après la minute info, car il est 17h.
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2: Et la Minute Info de ce mercredi, c'est en direct avec Candice Riouet. Bonsoir Candice.
4: Bonsoir Didier, bonsoir à tous.
2: La météo, on prévoit des parapluies avec le retour de la pluie demain jeudi.
4: Oui, quelques averses presque partout le matin, sauf dans le sud-est où le temps sera plus sec. Dans l'après-midi, la pluie va également s'installer le long de la Méditerranée. Prévoyez dans la matinée 15 degrés à Quimper, 16 à Pau, 17 degrés à Paris et Mulhouse, 19 à Lyon et 25 degrés à Perpignan.
2: Et que faut-il retenir de cette journée, Candice?
4: Dans l'affaire sur la disparition de Liana dans le Gers, le ministre de l'Intérieur a ouvert une enquête administrative. Elle doit faire la lumière sur de possibles dysfonctionnements concernant le dépôt d'une plainte pour viol sur mineur. Une plainte déposée l'année dernière à l'encontre du principal suspect de l'enlèvement de la jeune fille de 11 ans. Une conférence de presse doit démarrer dans quelques minutes. Dans le reste de l'actualité, 2 lycéens sur 3 ont déjà reçu au moins une proposition d'admission sur la plateforme Parcoursup. Un chiffre stable par rapport à 2025. Concernant les déçus, ils pourront formuler de nouveaux vœux à partir du 11 juin. Chine, à nouveau condamnée en France par la répression des fraudes. La plateforme chinoise va devoir payer plus de 22 millions d'euros d'amende, en cause notamment des défaillances en matière de traçabilité des produits.
2: Et pour terminer, Candice, David Beckham bientôt honoré pour l'ensemble de sa carrière.
4: Oui, Didier, la star de foot va avoir son étoile sur le célèbre Walk of Fame d'Hollywood Boulevard. Une cérémonie sera d'ailleurs organisée le 12 juin prochain, un événement qui arrive en pleine Coupe du Monde de football.
2: Oh, bah c'est quand même bien fait, dis donc.
4: Ben oui,
2: mais je croyais qu'il n'y avait que les chanteurs et les acteurs qui avaient droit à une étoile.
4: Non, il y a plein d'artistes.
2: Ah, tu veux dire qu'on a nos chances?
4: On a nos chances. Oui. J'ai envoyé une candidature pour toi.
2: Il paraît que ça coûte 85 000 $ quand même.
4: Oui, j'ai fait une cagnotte.
2: Il y a quelques travaux de terrassement. Candice, à tout à l'heure, 18h.
4: À tout à l'heure, Didier.
2: Avant d'avoir notre étoile, soyez les bienvenus sur Chérie FM. 17h02, on est parti pour le 17-20 avec Camaro Cher. Et tout de suite, voici Pink sur Chérie FM.

0: vous chantez évidemment sur la playlist 2000 de Chéri FM avec tous ces tubes et Camaro, on adore.
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0: Bonsoir à vous qui nous retrouvez maintenant pour terminer votre journée de mercredi. Il est 17h13, tout à l'heure à 17h30. Vous l'adorez et vous pouvez la réécouter gratuitement en podcast audio et vidéo. C'est Séverine Ferrer qui nous rejoint. Alors, dans les années 2000, il y avait une mode qui consistait à remixer des titres, des tubes même des années 80. Et Séverine a retrouvé tout à l'heure un CD de titres d'un groupe suédois que j'avais complètement oublié. Mais je dois vous dire que vous allez vous régaler avec le titre qu'a choisi Séverine tout à l'heure dans l'instant Chéri Génération 2000. Et d'ici là, nous repartons avec la playlist 2000 cet après-midi en voiture, en train de rentrer du bureau, peut-être encore au travail avec Britney Spears. Lucky, Amir et Sean Paul arrivent juste après la météo. 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
20: Avec un ciel couvert et des averses demain jeudi des Pyrénées-Hautes-France en passant par l'Auvergne-Rhône-Alpes, la Provence et la Bourgogne-Franche-Comté. Des éclaircies attendues en cours de journée sur un bon quart nord-ouest et la façade atlantique. Pas mal de soleil sur la Côte d'Azur et la Corse. Et puis du vent jusqu'à 70 km/h sur la plupart des régions. Il fera demain de 16 à 21 degrés sur la moitié nord et de 15 à 27 degrés sur la moitié sud. Passez une belle fin d'après-midi avec Séverine Ferrer qui arrive à 17h30 pour l'instant, chérie Génération 2000. Et tout de suite, voici Sean Paul et Britney Spears dans la playlist 2000 du 17-20.

0: Vous écoutez Chérie FM, la radio qui vous passe toute la journée vos tubes préférés des années 2000. Dans le 17-20, Matt Pokora arrive avant 18h. J'ai également pour vous les Destiny's Child. Et j'adore le titre de De La Soul et Chaka Khan qui arrive dans quelques minutes. Il est 17h30.
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0: Moi je dois vous avouer que j'adore ce moment, 17h30, lorsque nous retrouvons Séverine Ferrer avec ce sourire incroyable. Bonsoir Séverine.
2: Et moi aussi j'adore ce moment. Bonsoir Didier, bonsoir tout le monde.
0: Alors l'instant chérie génération 2000, c'est aussi l'occasion pour vous qui nous écoutez, comme moi d'ailleurs, de découvrir des groupes comme celui-ci que j'avais complètement oublié.
2: Et là je vous ai choisi un énorme hymne club des années 2000. Ouais. C'est Tell Me Why du duo de DJ suédois Supermode.
0: Ouais.
2: Et en fait c'est un titre qui sample deux célèbres tube des années 80 du groupe britannique Bronski Beat.
0: Oh là là, Small Town Boy.
2: Et cette voix si singulière que j'adore de Jimmy Somerville.
0: Ouais, et cette contrepétrie que j'adore aussi sur le nom du groupe.
2: Mais ah, ça, je te laisse faire. Ouais. Et c'était avant qu'il ne crée le groupe de Common Arms. C'est parce qu'on l'a connu aussi sous The Common Arms. Et alors, Supermode, hein, pour des histoires de droits et de sous-sous, tu imagines bien.
0: Bien sûr.
2: On fait réenregistrer les voix et c'est un morceau qui est tellement feel good et qui est tellement représentatif des années 2000.
0: Ah, ça, c'est sûr. Vous allez monter le son de Chérie FM et puis patienter jusqu'à 22h pour retrouver Séverine.
2: Dans Chérie Génération 2000, je vous attends, je compte sur vous.
0: Voici Tell Me Why, la reprise de Small Town Boy par Supermode, et c'est le choix de Séverine Ferrer aujourd'hui dans le 17-20 sur Chérie FM.
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0: Belle fin de journée avec Chéri FM, et j'allais dire avec ces drôles de dames. C'était la bande originale de Charlie's Angel, Charlie et ses drôles de dames par les Destiny's Child à 17h42. Alors la bonne nouvelle, c'est que vous vous souvenez évidemment de ce film culte Charlie's Angel, sorti en 2000 avec entre autres Drew Barrymore. Et bien la suite est en préparation. Alors il n'y a pas de date annoncée, ils ont déjà trouvé le scénariste. C'est le scénariste qui avait écrit notamment La Proposition avec Sandra Bullock et Ryan Reynolds, et aussi Insaisissable 2, qui s'est mis à l'écriture de ce prochain opus de Charlie's Angel. On aura l'occasion d'en reparler évidemment à 18h Candice Riway pour la Minute Info. Et d'ici là, cette fin de journée de mercredi continue sur Chéri FM avec De La Soul et Chaka Khan, Meja et Magic System. Ça c'est pour chanter avec nous avant 18h.
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3: 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Il sera bientôt 18h.
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0: bouger.
1: Voilà, la maladie du bouger, on s'assoit pas.
2: Ouais, t'es bien assise, Candice.
3: Je suis bien assise.
2: Ouais, on fait travailler les cuisseaux sur Chéri FM. À suivre Michael Gray et Gwen Stefani dans la playlist 2000 qui arrive juste après la Minute Info, car il est déjà 18h.
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2: Et la Minute Info, c'est donc avec Candice Rioux. Candice, on démarre avec la météo et un temps globalement pluvieux demain jeudi.
3: Oui, de la pluie pour la quasi-totalité du pays. En Méditerranée, quelques éclaircies le matin avant l'arrivée d'averses au fil de la journée. Et puis, côté température, comptez dans la matinée 14 degrés à Aurillac, 15 degrés à Brest, 16 à Tarbes, 17 degrés à Paris et Metz, 22 à Valence et 25 degrés à Perpignan.
2: Et l'essentiel à retenir ce mercredi, Candice.
3: L'homme soupçonné d'avoir enlevé la jeune Liana dans le Gers, déjà visé par 3 procédures judiciaires. Ce sont les révélation de la procureure lors d'une conférence de presse. Une nouvelle plainte pour viol sur mineur visant le suspect a également été déposée ce matin. Dans le reste de l'actualité, après le Québec, les 3 concerts de Patrick Bruel prévus à Montréal en fin d'année ont été annulés par les organisateurs. Le chanteur est visé par au moins 4 enquêtes pour viol en France et une enquête judiciaire en Belgique pour agression sexuelle. Chine, à nouveau sanctionnée en France d'une amende de plus de 22 millions d'euros. La plateforme chinoise a été déjà condamnée à une amende de 40 millions d'euros en novembre dernier.
2: Et aujourd'hui, mercredi, pas mal de nouveaux films à voir au cinéma.
3: Oui, avec le grand retour d'une saga culte des années 2000, Scary Movie 6, une comédie qui parodie des films d'horreur populaires. Ouais. Autre film à ne pas rater, Anna et les enfants, c'est avec Camille Chamou. Toute l'actu ciné, c'est aussi à 19h30 sur Chéri FM.
5: Maman, le Père Noël m'a offert un bout de bras découpé.
6: N'oublie pas de lui dire merci.
3: Surtout.
2: Ça, c'est dans Scary Movie, évidemment.
3: Exactement.
2: Camille Chamou qui sera avec nous d'ailleurs tout à l'heure à 19h30.
3: Exactement.
2: À tout à l'heure, Candice.
3: À tout à l'heure, Didier.
2: Belle fin d'après-midi avec Chéri FM. On continue le 17-20. La playlist 2000 continue avec Michael Gray, Lyrus et Pitbull. Et tout de suite, voici Gwen Stefani. Vous écoutez Chéri FM. Nanana.

0: C'est une belle fin de journée avec Chérie FM.
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0: Nous sommes en direct avec vous tous les jours de 17h à 20h pour bien terminer vos journées entre deux averses. C'est possible avec un petit peu de soleil et avec beaucoup de chance ce matin pour Marina. Marina écoute Chérie FM dans les Landes et elle a découvert à 8h20 en direct le numéro mystère. 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C'est le troisième collecteur de cette semaine. On va remonter aux origines d'un groupe absolument mythique des années 80 avec le titre que j'ai choisi pour vous. Ce sera juste après Pitbull, mais aussi Yaz et Carly Rae Jepsen qui arrivent sur Chéri FM. Et si vous aimez les Maroon 5, vous avez choisi la bonne radio.
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33: Avec des averses demain jeudi, un ciel couvert des Pyrénées jusqu'aux Hauts-de-France, en passant par l'Auvergne-Rhône-Alpes, la Provence et la Bourgogne-Franche-Comté. Des éclaircies attendues en cours de journée sur un bon quart nord-ouest et la façade atlantique. Du soleil sur la Côte d'Azur et sur la Corse. Et puis du vent jusqu'à 70 km/h sur la plupart des régions. Il fera de 16 à 21 degrés demain sur la moitié nord et de 15 à 27 degrés sur la moitié sud. À 18h30, c'est le Collector, Chéri FM, que je vous fais découvrir juste après Yaz. Et tout de suite, voici Pitbull. Passez une très belle fin de journée. 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

0: fin de journée avec Chérie FM. Vous qui faites les années 2000, vous êtes à la bonne adresse. Le 17-20 continue avec Carly Rae Jepsen, Titio et Shakira qui arrive juste avant 19h. Il est 18h31, que vous soyez en voiture, dans les embouteillages comme Maxime en région parisienne ou déjà chez vous à la maison, c'est l'heure du collector.
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0: Le collector Chérie FM, tous les jours on va fouiller pour vous dans la discothèque 2000 de Chérie FM. Et alors, vous le savez, les années 2000 ont vu naître des groupes légendaires comme les Britanniques de Coldplay. Et en août 2002, Coldplay sort le 6e single de sa carrière, extrait de leur 2e album. Ce titre a été ajouté au dernier moment sur cet album et il s'est classé dans le top 10 en Europe. C'est une très belle balade rock que j'ai choisie pour vous aujourd'hui. Voici In My Place, Coldplay. Et c'est le collector de ce mercredi dans le 17-20 sur Chérie FM.
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Vous écoutez Chérie FM, la radio idéale pour bien terminer cette journée de mercredi. Et la soirée s'annonce tout aussi excellente à partir de 22h avec notre idole Séverine Ferrer. 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À suivre Shakira dans la playlist 2000 le 17-20. Avant 19h, ce sera aussi Christophe Maé et Lady Gaga pour vous sur Chérie FM. 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

0: bon début de soirée avec Chérie FM. Et bienvenue dans la dernière heure du 17-20 en direct jusqu'à 20h avec Linkin Park et Lady Gaga dans la playlist 2000. Tout de suite, il est 19h.
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0: Et ça, c'est vachement bien pour démarrer cette soirée de mercredi. Il est 19h14. À l'heure de l'apéro, si la météo le permet chez vous, hein, on est passé de la canicule à quasiment l'automne. Il n'y a plus de saison, ma bonne dame. Tout à l'heure, à 19h30, quand distribué pour l'actu ciné de cette semaine, avec la sortie au ciné d'une excellente comédie sélectionnée par Chéri FM. Ça s'appelle Anna et ses enfants. Camille Chamou, l'actrice principale, sera tout à l'heure avec nous. À 19h30, vous saurez tout sur ce film excellent qui sort aujourd'hui au ciné. Et puis dans la playlist 2000, on repart avec Calvin Harris et Ellie Goulding, s'il vous plaît, mais aussi James Morrison et Nelly Furtado en duo. Et les tout débuts des Link Up arrivent juste après la météo sur Chéri FM.
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9: Avec encore un ciel couvert et des averses demain jeudi des Pyrénées aux Hauts-de-France en passant par l'Auvergne-Rhône-Alpes, la Provence et la Bourgogne-Franche-Comté, des éclaircies en cours de journée sur un bon quart nord-ouest et la façade atlantique, du soleil sur la Côte d'Azur et la Corse. Il fera de 16 à 21 degrés demain sur la moitié nord et de 15 à 27 degrés sur la moitié sud. Et à 19h30, on parle ciné comme tous les mercredis avec Candice Riouet.
1: Oui Didier, Camille Chamou sera avec nous pour la comédie Anna et les enfants. On parle dans 10 minutes.
9: Eh ben, ça arrive juste après Calvin Harris et Ellie Goulding. Et tout de suite, voici James Morrison dans la playlist 2000. 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

0: souhaite un très bon début de soirée avec Chéri FM. Qu'est-ce qu'on est bien avec Bruno Mars qui arrive dans quelques minutes. Il y aura aussi deux filles et un classique des Link Up, les tout débuts de Matt Pokora sur Chéri FM. Il est 19h30.
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0: Et comme tous les mercredis, la sélection Chéri FM au ciné, c'est avec Candice Riouet. Salut Candice.
2: Salut Didier, bonsoir à tous.
0: Et on démarre cette sélection par la comédie française Anna et les enfants.
2: Oui Didier, on y suit l'histoire d'Anna, une femme atteinte d'une phobie plutôt rare. Elle a peur des enfants. Alors son quotidien, c'est les éviter évidemment à tout prix. Mais un jour, elle recroise son ex Alexandre et elle retombe sous son charme. Le seul problème, Alexandre est père de deux enfants. C'est Camille Chamou qui prête ses traits à Anna. L'actrice nous explique comment elle s'est glissée dans la peau de ce personnage et comment elle a travaillé avec les enfants sur le tournage. Elle est au micro de Chéri FM.
3: Au tout début, j'ai juste dit aux enfants qu'on ne devienne pas trop copains parce que moi, sinon, j'ai une tendance à tout de suite créer des relations très chaleureuses avec les gens en général dans les premières minutes. Et là, je trouvais que les enfants, comme c'était la première fois qu'ils tournaient, en tout cas pour le petit garçon, c'était important qu'ils gardent une distance avec moi et qu'ils n'auraient pas la même. Ils auraient un peu ce truc de l'enfance de « oui, elle est sympa en vrai ». Alors que si j'étais pas très sympa en vrai, eh ben je sentais que ça allait mieux se passer.
0: Bon, en vrai, elle est sympa ou elle est pas sympa?
2: Bah, elle est très sympa, okay. Camille Chamou.
0: Autre comédie, alors là, dans un autre registre, Candice, à ne pas manquer aujourd'hui, mercredi, c'est Scary Movie 6.
2: Oui, nouveau film de cette saga culte des années 2000 qui marque le retour du casting originel. On est super contents, mais aussi de Ghostface, le célèbre tueur masqué, et bien entendu, de nouvelles parodies des films d'horreur qui cartonnent aujourd'hui.
4: Maman, le Père Noël m'a offert un bout de bras découpé.
5: N'oubliez pas de lui dire merci.
0: Hey, on a pris le plus soft. Hein.
2: Oui, ça annonce la couleur. Anna et les enfants et Scary Movie 6, deux comédies à voir donc dès aujourd'hui au cinéma.
0: Bon ciné à tous. À demain, Candice.
2: À demain, Didier.
0: 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À suivre Duffy et David Guetta dans la prochaine demi-heure. Et puis, tiens, allez, on va remonter au tout début de la carrière de Matt Pokora à l'époque des Link Up. Tu te rappelles de ça, Candice?
2: Évidemment.
0: Nous allons chanter Monde Étoile maintenant sur Chéri FM.
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0: Chérie FM, avec deux filles, qui est une fille très polie, puisqu'elle dit merci pendant toute la chanson.
1: C'est bien une réflexion d'homme.
0: Oh, mais oui, mais je sais bien que merci, ça veut pas dire ça du tout en anglais.
1: Ah, d'accord.
0: Voilà, c'est comme Caroline Alexis, je sais pas ce que ça veut dire. Bonsoir, ma Caro.
1: Ça veut dire plein de bonnes choses.
0: Voilà,
1: bonsoir, Caroline. Bonsoir, Didier, bonsoir tout le monde.
0: Caroline Alexis qui arrive à partir de 20h pour Chérie Frenchy. Je vous emmène en Espagne où, alors, il y a des habitants d'un petit village du sud de l'Espagne qui ont eu une frayeur absolue. Ils ont appelé la police, les pompiers, parce qu'ils ont vu un fauve qui se baladait sur les toits des maisons.
1: Oh voilà.
0: Ils pensaient que c'était un tigre. Résultat, les vétérinaires sont arrivés, les pompiers sont arrivés, la police aussi. Et ils ont réussi à capturer le félin qui était bien un fauve.
1: Oui.
0: C'était un tigre.
1: Oh.
0: En peluche.
1: Ah.
0: En fait, quelqu'un avait fait une blague, il avait déposé un énorme, il était super bien fait, hein, un énorme tigre en peluche sur les toits.
1: Oh.
0: Et tout le monde a cru que c'était un vrai. Bon, on n'a toujours pas trouvé le propriétaire de la peluche. Voilà, on s'amuse comme on peut en Espagne.
1: Ça doit être un enfant ou quelqu'un, ou alors bon, des jeunes garçons, des jeunes gens.
0: Ouais,
1: disons,
0: très joueur, ouais,
1: voilà.
0: On va dire, j'étais un peu bourré à mon
1: avis. J'osais pas le dire. Mais oui, exactement, quand Dieu a arrosé la victoire.
0: Exactement.
1: Du PSG.
0: Ouais, du PSG en Espagne, c'est sûr, contre Arsenal. Ils ont dû adorer.
1: Mais
0: Caroline,
1: ça peut aller très très loin.
0: C'est Chérie Frenchy qui débarre dans un bon quart d'heure. D'ici là, on continue avec David Guetta, Will Smith et Katy Perry dans le 17-20 sur Chérie FM. C'est jusqu'avant 20h.
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0: 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Bonsoir. C'est Caroline Alexis, 20h, 22h. Bienvenue dans Chérie Frenchy, les années 2000, 100% Frenchy. Voici Leslie, Mika et Chaim. Il est 20h.
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0: Chéri FM, ça fait du bien. Tous les soirs, 20h-22h, ma playlist de Midi 100% Frenchy. Calogero est en tournée des théâtres en ce moment. Il est ce soir à Rodez, demain au Puy-en-Velay, avant ses concerts parisiens. 4 soirs du 9 au 12 juillet au Théâtre des Champs-Élysées, ça va être grandiose. Et ce soir, Calogero est dans ma playlist de Midi 100% Frenchy. A tout de suite. Aussi Christophe Maé et Larousseau sur Chéri FM.
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Frenchie tous les soirs, 20h-22h avec Nadia, dans un instant aussi Charlotte Cardin et tout de suite Cœur de Pirate. Avant de reprendre sa tournée à l'automne prochain, Cœur de Pirate sera à l'affiche de plusieurs festivals cet été. Et la voici en duo avec Julien Doré. Bonne soirée avec Chéri.

0: Chérie FM, Nadia sera à l'affiche de la Kermesse Festival d'Ajaccio du 10 au 12 juillet avec Chérie FM. Il est 20h40, très bonne soirée. Ce matin, à nouveau, 1000 euros ont été gagnés dans le Réveil Chéri 6h-9h par Marina Deslandes et Céline de la Sarthe. Je vous souhaite la même chose pour demain, voire plus. Envoyez maintenant Chérie FM par SMS au 7-10-12 et rendez-vous demain dès 6h sur Chérie FM. Et à tout de suite avec Tal, Indochine et 113 sur Chérie FM.
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0: 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Chérie Frenchie jusqu'à 22h, les années 2000, 100% Frenchie avec Zazie, Stromae et Sean Paul et Zao, tout de suite sur Chérie FM.
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Chérie FM, vous verrez Jack sur scène. Il chantera avec Carla samedi à Lyon et le 13 juin à Salon de Provence. Chérie Frenchie continue avec Yannick, aussi Christophe Maé et tout de suite Mathieu Edouard et Chérie Falouna. 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

0: Chérie FM, mais qu'est-ce que c'est bon de se replonger dans les années 2000 et chaque soir de 22h à minuit, c'est une immersion totale dans la première décennie, là, les premières années 2000. Suivez le guide Séverine Ferrer et son émission Chérie Génération 2000. Rendez-vous à 22h, c'est dans un quart d'heure. A tout de suite, en attendant, avec Amir, Axel Red et Tragédie. Bonne soirée avec Chérie FM.
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0: Bienvenue dans Chérie Génération 2000, l'émission qui vous fait revivre vos 15 ans. Et alors, pour bien démarrer cette soirée, je vous parle maintenant d'un énorme tube qui continue de nous faire vibrer à chaque fois qu'on l'écoute. C'est Strong de Robbie Williams, un titre inspiré par ses gardes du corps. Bah oui, parce qu'il était tellement parano, il se sentait en insécurité et a doublé son staff, ce qui l'a angoissé encore plus. Un titre qui parle de ses doutes, de sa vulnérabilité, alors que le public le croyait fort et invincible, il n'en était rien. Et saviez-vous que Robbie a un point commun avec la dernière gagnante de l'Eurovision, Dara, avec son désormais célèbre Banga Ranga? Eh bien, il l'avait choisi pour faire la première partie de son concert à Sofia. Eh ben oui, c'est reconnaître les talents, notre Robbie. On l'écoute Strong. Robbie Williams sur Chérie FM.

génération 2000 et on poursuit notre plongeon dans cette décennie marquante avec la pépite, celle d'un groupe qui a tant marqué ces années 2000, Coldplay avec Lost. Un morceau que Chris Martin, le leader du groupe, aimait en concert, hein, introduire sans instrument. Il débarquait comme ça seul sur scène, la musique débutait, le public applaudissait en rythme et petit à petit les membres arrivaient. Et le public qui chantait même plus fort que le groupe, une vraie communion. Et d'ailleurs Chris Martin qui a été nommé directeur artistique du concert qui sera organisé pour la première fois à la mi-temps de la finale de la Coupe du Monde le 19 juillet. Il a demandé à Madonna, Shakira et les icônes de K-pop, les BTS, de venir les rejoindre avec Coldplay sur scène. Ça va être énorme, on a hâte. En attendant de voir tout ça, on les écoute. Coldplay, Lost sur Chéri FM.

écoutez Chéri FM et c'est la BO qui débarque. Et quel BO, la Belle et le Bad Boy d'MC Solar qu'on a entendu dans le dernier épisode d'une de mes séries préférées, Sex and the City, avec Sarah Jessica Parker, et même dans un épisode de la série True Blood. On aime le flow de Claude sur ce morceau à la fois romantique et dramatique, comme un conte, une histoire d'amour impossible. Et alors le clip en noir et blanc est très très beau, avec des images de Paris. J'ai presque envie de dire que c'est un court-métrage musical. Quel bonheur de la partager avec vous ce soir, La Belle et le Bad Boy, MC Solar dans Chéri Génération 2000 sur Chéri FM.

0: FM, je continue de vous partager ma playlist 2000 avec des morceaux que je ne me lasse pas d'écouter. Et notamment ces One Shot qu'on aime tant. Ce soir, un titre hyper fort des années 2000. Mais juste avant de le découvrir, c'est Rihanna. La Queen arrive dans Chérie Génération 2000. A tout de suite.
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c'est Chérie FM et c'est l'heure du One Shot. Et celui de ce soir, on l'adore, c'est Writer de Chingy. C'est le titre qui l'a fait exploser. Et alors le ter, c'est ce langage très familier de Saint-Louis dont Chingy est originaire. Il a remplacé le dare, que voulait sa maison de disque, en ter. Et il a eu raison de ne rien lâcher, c'est ce qui a fait l'identité du morceau. Et alors Chingy, qui refait parler de lui en ce moment, il vient de faire une interview où il évoque cette rumeur qui lui avait causé du tort il y a quelques années. Une prétendue relation avec une personnalité de télé-réalité transgenre avec qui il avait accepté de prendre une photo. Et le fait qu'à un moment, il refusait toute photo avec ses fans gays, pour comprendre plus tard évidemment que c'était complètement stupide et qu'ils n'étaient pas tous mal intentionnés. Voilà, c'est une petite bombe des années 2000 que je vous offre ce soir. Writer Chingy dans Chérie Génération 2000 sur Chérie FM.

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0: Bienvenue dans Chérie Génération 2000, l'émission qui rend hommage à cette décennie devenue culte. Et on poursuit avec un duo des plus inattendus de cette époque, Cynic et James Blunt avec Je réalise. Deux univers radicalement opposés qui se retrouvent sur un même titre et ça fonctionne du feu de Dieu. Et d'ailleurs, à la demande de Cynic, James Blunt a repris le refrain de son morceau All the Lost Souls et l'a intégré au son du rappeur. Une collaboration bien différente et inhabituelle pour James, qui a tout de suite été séduit par la proposition. Il ne connaissait pas le rappeur avant de se retrouver en studio et il dira même qu'il aura beaucoup appris de Cynic et de sa façon de poser les mots. C'est ce qu'on aimait dans les années 2000, ces artistes qui osaient des duos improbables et qui allaient marquer toute une génération. Ils en sont un bel exemple, Cynic et James Blunt. Je réalise sur Chérie FM.

Génération 2000 enchante votre soirée. C'est l'heure de vous partager la pépite du jour. Goodbye Philadelphia du chanteur américain Peter Shinkoti. Et alors Peter, la musique, il est tombé dedans depuis tout petit. Hein. Son père était violoniste, sa mère pianiste. Il a même été repéré à l'âge de 7 ans dans un concert par le grand Harry Connick Jr. Et Peter, hein, plus habitué à un registre très jazz. Et avec cette balade planante, pleine de nostalgie, il amorce un virage artistique plus pop-rock, tout en gardant son instrument de prédilection, le piano, qui a su toucher le plus grand nombre évidemment. Et alors il adore la France et tout particulièrement Paris. Il vient de sortir un nouvel album In Color Part 1 et il n'arrête pas de faire des duos, le dernier en date avec Lamsou et un autre morceau, Ghost of My Father, en duo avec une artiste qu'on aime beaucoup et que j'embrasse très fort, Anne Silla. C'est un vrai bonheur de vous partager ce petit bijou ce soir. Goodbye Philadelphia, Peter Shinkoti sur Chérie FM. 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

génération 2000 et on continue notre immersion dans les années 2000 avec le clip culte ce soir, Item Up Style de Blue Cantrell. L'histoire d'une femme trompée qui décide de se venger de façon élégante et vous savez comment? En plumant l'homme infidèle. Et d'ailleurs dans le morceau elle le dit ouvertement, hein, si ton mec te trompe, tu fais le strike avec son porte-monnaie. Et du coup dans le clip qui est très 2000, tu la vois faire du shopping avec sa CB, le dépouiller, vider la maison. Ben ouais, il y va franco blue, elle est comme ça. On réécoute cet énorme tube des années 2000, Item Up Style, Blue Cantrell sur Chérie FM.

le dernier quart d'heure de l'émission et je vous parlerai d'une super reprise des années 2000 qui a tant marqué les esprits. Mais juste avant, Jim Classy Rose et leur Breakfast in America. Take a look at my...

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Chérie Génération 2000, il est bientôt l'heure de se quitter, mais on va le faire avec un énorme hymne des années 2000. Tell Me Why, du duo de DJ suédois Supermode. Un titre qui sample deux célèbres tubes des années 80 du groupe britannique Bronski Beat avec la voix si singulière de Jimmy Somerville avant qu'il ne crée le groupe de Communards. Et du coup, Supermode, pour des histoires de droits et de sous, réenregistre les voix. Un morceau feel good que j'avais envie de vous offrir pour finir ce beau voyage dans les années 2000. Tell Me Why, Supermode sur Chérie FM.

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